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0: À l'aube du troisième millénaire, de l'Europe, d'Internet et de l'informatique, tout le monde sur le marché achète un djembé. Mais il ne faut pas acheter n'importe quel djembé, n'est-ce pas, docteur Morel?
1: Tout à fait. Un bon djembé doit avoir l'œil de brousse, la flambée verte et le derme chaud de la chèvre bavarde.
0: Sinon, voilà ce qui arrive.

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Les scènes de Castries, une nouvelle saison culturelle à vivre toute l'année. À Castries, la culture fait sa rentrée. Musique, théâtre, danse, cinéma, cirque, art plastique. La ville de Castries lance les scènes de Castries. Une nouvelle programmation culturelle pensée pour faire vibrer la ville tout au long de l'année. Impulsée par Chantal Crouzet, adjointe à la culture, cette nouvelle saison veut créer des rendez-vous réguliers, accessibles à tous et surtout donner envie de sortir, de découvrir, de rire, d'écouter et de partager. Un rendez-vous chaque dernier vendredi du mois. C'est l'une des nouveautés de cette saison, les scènes du vendredi. Chaque dernier vendredi du mois, le public castriote et alentour sera invité à découvrir un nouvel univers artistique, un spectacle, une projection, un concert. À chaque rendez-vous, une nouvelle surprise. Et la programmation pense aussi aux enfants et aux familles, avec les petites scènes, des propositions adaptées aux plus jeunes. La ville ouvre également ses portes à des artistes et à des spectacles venus d'ailleurs, grâce à des partenariats avec des structures culturelles et des festivals. Ce sont les scènes invitées. Premier rendez-vous le 10 et 11 octobre, placé à Feuille. Puis le 30 octobre, du 30 octobre pardon, au 1er novembre, Castries accueille Osons le théâtre avec la FNCTA 34. 3 jours, 6 troupes régionales et 6 pièces pour mettre à l'honneur le théâtre amateur et les talents de notre territoire. Le vendredi 27 novembre à 20h30, changement d'ambiance avec Yann Yavoy dans le cadre du COA Jazz Festival. Direction la Colombie avec une rencontre entre rythmes ancestraux, jazz contemporain et tradition orale. Une soirée musicale chaleureuse et métissée. Et enfin, pour les amateurs de cinéma, c'est pas enfin parce que j'ai encore 2 événements à vous proposer, décidément cette scène est vraiment très riche. Pour les amateurs de cinéma, le vendredi 6 novembre à 20h30, rendez-vous avec Partir un jour, la comédie dramatique d'Amélie Bonin avec Juliette Armanet et Bastien Bouillon. Une histoire de retour aux sources, de souvenirs et d'amour de jeunesse. Et enfin, le samedi 12 décembre à 17h, les enfants dès 3 ans pourront suivre Jack, Jacko la guitare, un conte musical qui emmène petits et grands dans un voyage autour du monde à la découverte des instruments et des sonorités des 5 continents. La culture accessible à tous avec ses scènes de Castries. La ville a également souhaité faire de l'accessibilité une priorité. Les tarifs vont de l'entrée libre à 12 euros, avec des tarifs réduits pour les jeunes et les familles. Et prochainement, un pass 3 spectacles à tarif préférentiel viendra compléter cette offre. Alors, que vous soyez amateur de théâtre, passionné de musique, cinéphile, danseur dans l'âme ou simplement curieux de découvrir de nouveaux univers, les scènes de Castries vous donnent rendez-vous toute l'année. Une nouvelle saison culturelle, de nouveaux artistes, de nouveaux spectacles et surtout de nombreuses occasions de se retrouver. Les scènes de Castries, la culture se vit, se partage et se découvre près de chez vous. Pour retrouver toute la programmation et réserver vos places, c'est simple, www.castries.fr ou directement sur place. Bonne journée!

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2: Nous sommes aujourd'hui le 15 octobre, c'est le jour d'anniversaire de Didier Deschamps, l'ancien sélectionneur des Bleus, qui était encore à la tête de l'équipe de France il y a quelques semaines, juste après la Coupe du Monde de football aux États-Unis, au Canada et au Mexique. Un livre est sorti au début de l'été, intitulé Didier Deschamps, ce que je sais de lui, écrit par Dominique Rouche, sorti chez les éditions Solar. Nous l'avons eu au téléphone, Dominique Rouche, pour nous parler de cet ouvrage et pour nous parler aussi de son ami Didier Deschamps. On écoute tout de suite Dominique Rouche qui nous parle de Didier Deschamps. Ce que je sais de lui, mais vous, qu'est-ce que vous avez envie que les gens retiennent de Didier Deschamps avec le maillot des Bleus, que ce soit en tant que joueur ou encore en tant que sélectionneur, d'un point de vue sportif, mais aussi peut-être aussi derrière l'homme?
3: Alors, d'un point de vue sportif, moi, je ne parlerai pas de ses victoires. Bon, les victoires, elles sont là. Ce que j'aimerais qu'on retienne de lui, c'est ce qu'il a apporté à l'équipe de France et plus généralement à la France. Grâce à lui, on a eu une équipe qui gagnait. Ça faisait longtemps qu'on n'avait pas eu ça. Et puis, il nous a redonné cette fierté d'être français, cette fierté du drapeau et puis les frissons pendant la Marseillaise. Moi, c'est ça que j'aimerais qu'on retienne de lui. Il a fait briller la France et ça, merci. Et puis, en tant qu'homme, j'aimerais qu'on retienne cette dernière Coupe du Monde où, comme vous l'avez dit, on a vu derrière le sélectionneur un peu froid, on a vu un homme sensible, un homme qui pouvait avoir les larmes aux yeux, non pas quand sa maman est partie, parce qu'il est très pudique et il en a très peu parlé, mais je ne sais pas si vous l'avez vu à cette dernière conférence de presse ou une interview

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2: Bonjour chers amis auditeurs de la matinale de Radio FM+, aujourd'hui nous allons parler Colombie avec deux invitées colombiennes, Sylvia Babo qui est ma voisine et aussi Estrella Ruiz qui est également colombienne. Alors l'objectif, suite au tremblement de terre qui a eu lieu en août de cette année 2026 en Colombie, des actions humanitaires sont envisagées pour aider certaines familles à la reconstruction de leur foyer. Trois villes ont été touchées ainsi que de nombreux villages et quatre départements, donc ce qui fait énormément de personnes impactées. Et Sylvia, que nous allons entendre, nous explique l'objectif de cette démarche. Bonjour Sylvia.
3: Bonjour Marie-Anis.
2: Alors Sylvia, ça fait longtemps que tu vis en France, il me semble. Hein
3: ça fait 17 ans.
2: Ça fait longtemps. Et tu es mariée avec un Français, donc tu es française et tu es aussi colombienne.
3: Oui, tout à fait.
2: Et tu vas souvent en Colombie, d'après ce que j'ai compris, en vacances, bien sûr, puisque tu as ta famille.
3: Bien sûr, mes parents, ils sont là-bas, mon frère. Non, j'essaie d'y aller tant que je peux, mais financièrement, c'est pas possible d'y aller tous les ans.
2: Voilà. Et alors, vous y étiez avec la famille, les enfants et le mari, vous y étiez cet été au mois d'août?
3: Ben oui, nous étions en fait dans la zone concernée, dans la zone du café, puisque nous avons voyagé avec mes parents et mon mari et mes enfants pour découvrir cette zone, cette merveilleuse zone du café.
2: Et la production du café.
3: Oui, c'est à peu près 4 départements de la Colombie. Et la veille, en fait, du séisme, nous étions en train de prendre un avion pour retourner dans ma ville de naissance.
2: D'accord.
3: Et c'est comme ça que nous avons échappé, en fait, au tremblement.
2: Au tremblement de terre. Et en revenant donc à Montpellier, tu t'es engagée dans une action?
3: Oui, parce que en étant colombienne, je peux pas vraiment rester insensible en fait à ce qui se passe dans le pays. Et donc c'est pour ça que j'ai décidé de faire ma part des choses et de lancer une cagnotte et aussi de rejoindre une association de Colombiens qui promeut aussi la culture colombienne auprès des Montpelliérains et Montpelliéraines.
2: Qui s'appelle l'association
3: Los Cumbiamberos del Sur.
2: Et d'ailleurs, nous avons en studio Estrella Ruiz qui va nous parler plus longuement de cette association. Donc, toi, tu as l'initiative de la cagnotte, donc qui est ouverte depuis un mois à peu près, il me semble.
3: Oui, la cagnotte est ouverte depuis fin août et pour l'instant, elle va rester ouverte. Pour pouvoir atteindre un montant assez conséquent. Et ensuite à ça, mais je vais réfléchir vraiment à quel projet soutenir, si soutenir une famille ou soutenir la reconstruction d'une école, puisqu'il y a plusieurs écoles en fait qui ont été détruites. Donc ensuite, suite à ça, j'ai choisirai en fait le projet qui me semble le qui a plus de besoins. Et bien sûr, tout sera communiqué dans la transparence totale.
2: Oui, est-ce que tu disais, si vous pouvez aider une famille, déjà une, c'est déjà bien. Alors après, si c'est plusieurs, c'est encore mieux. Mais un désir de venir au secours de personnes, des Colombiens, quoi.
3: Bien sûr. C'est, comme disait Marie-Agnès, si on peut déjà aider une famille à retrouver un toit, un foyer, la chaleur d'un foyer, c'est déjà vraiment bien, en fait.
2: Oui, parce qu'il y a trois grosses villes, je crois, qui ont été touchées et pas mal de villages. Est-ce que tu disais, il y a des villages dont le patrimoine était exceptionnel?
3: Ah oui, des villages classifiés patrimoine mondial de l'UNESCO qui ont été touchés, donc qui ont aussi eu des pertes dans leurs bâtiments. Et dans les principaux villes, il y a Risaralda, Pereira, Caldas, et donc ça c'est les principaux villes en fait en Colombie qui ont été touchées. Mais il y a plein de municipalités, on parle d'environ 28 municipalités qui ont été très touchées.
2: Et donc ça, c'était le 25, il me semble, le 25 août, non, je me trompe?
3: Le séisme a eu lieu le 10 août.
2: Ah ben, je me trompe alors, le 10 août. Ok, et bon, mais de toute façon, alors je vais parler avec Esraya également, elle va parler des autres facettes de l'association, les autres actions envisagées, mais enfin, je suis contente que tu me parles de tout ça, Sylvia, c'est ton action, nous nous sommes rencontrés, nous sommes voisines et tu m'as dit est-ce que on peut faire quelque chose à la radio. Et oui, il faut que tu situes le géographiquement ces régions, où est-ce qu'elles se trouvent?
3: En fait, cette région-là, c'est vraiment le triangle du café. Dès qu'on met en fait ce mot dans Google, dans la recherche sur Internet, on peut en fait voir en fait l'étendue de cette zone-là, et c'est une zone très touristique en fait.
2: D'accord, oui, de fait de l'intérêt à cause de la culture du café. Bon bah Sylvia, je te remercie. Puis c'est plutôt une région centrale, Sylvia, ou une région, j'avais cru comprendre, plutôt vers l'ouest?
3: C'est le centre de la Colombie, et qui est situé en fait sous les cordillères des Andes.
2: Bon, bah, très bien. Bon, bah, on souhaite succès et à cette cagnotte, hein, qu'elle emporte l'adhésion de nombreuses personnes désireuses d'aider, d'apporter leur soutien.
3: Et merci à Marie-Agnès de nous donner en fait cet espace-là pour pouvoir en fait communiquer cette initiative. Et merci à toutes les personnes qui peuvent donner un peu de soi et contribuer dans cette cause.
2: Bon, merci beaucoup Sylvia.
3: Merci.

0: Et nous avons en studio Estrella Ruiz. Bonjour Estrella.
1: Bonjour Madame Agnès.
0: Alors Estrella est présidente d'une association qui s'appelle Cumbiamberos del Sur. Alors, sont les Colombiens du Sud?
1: Non, en fait, cette association, je l'appelle Cumbiamberos, ça veut dire danseur de cumbia, qui est la danse traditionnelle de la Colombie. Del Sur, parce que la Colombie, elle se trouve au sud de l'Amérique du Sud et nous nous trouvons au sud de la France.
0: Très bien. Donc plusieurs suds. Donc, Estrella est présidente de cette association. Alors, est-ce que tu me disais que c'est une association qui promeut la musique et la danse folklorique de la Colombie à Montpellier?
1: En fait, l'association ne promeut pas que
0: ça.
1: En fait, j'ai fondé cette association il y a 2002-2003 quand je suis arrivée ici à Montpellier. Et elle est fondée au départ dans un but de montrer autre chose de la Colombie, parce qu'à l'époque, quand je suis arrivée à Montpellier, on connaissait la Colombie par les choses tristes qui on ne peut pas s'aveugler, et dû à ça, avec des amis, c'est pour ça que l'association elle est ouverte, elle a un esprit complètement ouvert, elle est avec des amis français, chiliens, colombiens, on a décidé de montrer, en fait, après avoir vu un concert de Toto à 7, que c'est une grande chanteuse qui est morte. Elle a promu la culture colombienne. Donc, on a décidé de faire ça, mais pas seulement la danse, c'est tout qui correspond à la culture colombienne pour changer cette image aussi négative de la Colombie.
0: Donc, les conditions d'adhésion, si on a envie d'adhérer à votre association,
1: elle est ouverte à tous, ça coûte juste 15 euros.
0: D'accord.
1: Et qu'ils soient prêts à donner un coup de main, ou peut-être s'ils veulent danser, enfin bref.
0: Alors vous me disiez une trentaine d'adhérents, c'est ça?
1: Voilà, enfin on est
0: actifs,
1: 30 adhérents, même si on ne paye pas tous, mais actifs, il y a un foyer quand même de 15-20 personnes.
0: Oh, c'est bien déjà, c'est déjà important.
1: Sans ce membre-là, je ne pourrais pas faire tout seul.
0: Tu peux compter dessus. Alors il est installé au Montpellier, 45 boulevard des Sports, donc c'est dans le quartier.
1: Oui, c'est chez moi.
0: C'est chez toi, d'accord. Bon, ben c'est bien.
1: Je dis toujours mon plus grand bénéfacteur, c'est mon mari. Parce que depuis 21 ans, il ne supporte.
0: Mais c'est important d'avoir des conjoints qui s'impliquent en même temps.
1: Qui aiment et connaissent la Colombie.
0: Qui connaissent et qui ont envie d'apporter leur participation et d'être un soutien très important. Alors, il y a de la danse, je crois, à la Maison pour tous Voltaire, c'est ça?
1: Oui, non, il y avait la danse, mais maintenant, donc on n'a pas de temps. Je vous invite tous dans mon garage, qui est sur le salon de danse, de répète pour les enfants. Vous avez des affiches. Il est complètement colombien.
0: C'est très bien.
1: Je le fais là. Ça sera le lundi, en fait. Et après, j'essaie d'ouvrir un cours pour les enfants pour pouvoir présenter à Noël notre fête.
0: C'est très intéressant. C'était la Maison pour tous Voltaire, c'est
1: oui,
0: ça aussi?
1: Oui, mais l'horaire n'était pas un peu dur, parce que c'était le samedi après-midi.
0: D'accord.
1: Et bon, et les gens, je ne sais pas, on a eu deux membres, mais bon.
0: Ah bon,
1: après, j'ai décidé de l'ouvrir chez moi.
0: C'est encore mieux, c'est plus sympathique, plus agréable, j'imagine. Voilà. Alors, la langue, la culture, il y a des cours d'espagnol également.
1: Il y a des cours d'espagnol dans 5 maisons pour tous. Nous avons Voltaire, Pagnol, Camus. Et donc la prof, c'est Paola, qui les élèves sont contentes. On a à peu près, je crois qu'on a 70 élèves d'espagnol dans toutes les maisons pour tous.
0: Ça fait du
1: Nous
0: monde,
1: avons
0: oui.
1: aussi des cours organisés, des cours de cuisine dans la maison pour tous, Mélina Mercury.
0: Oh là là, c'est bien ça. Et il me semble qu'il y a la maison pour tous aussi l'Escutair.
1: J'ai donné des cours à l'Escutair, moi, il y a longtemps.
0: Oui, oui. Mais et Paul-Émile Victor?
1: Paul-Émile Victor, non.
0: Alors les cours de cuisine, c'est Fanfan
1: Guillaume. Le cours de cuisine, c'est la maison pour tous. Mélina Mercury, au quartier de... Non, pas Mélina Mercury, pardon. Comment ça? Frida Kahlo, pardon, excusez-moi. Frida Kahlo à Port-Marianne.
0: Ah, d'accord. Bon, alors, vous organisez également des événements ponctuels avec des actions de soutien justement en direction de des sinistrés du tremblement de terre.
1: Oui, l'association elle a déjà participé, donc on a participé pour soutien au Venezuela. On a donné une grande quantité de médicaments qu'on a donné à l'association qui peut des Vénézuéliens. Après, nous avons participé aussi en partenariat avec l'association de Venezuela pour envoyer de fonds. Et donc, dû à ça, nous avons, à part, avec le fonds propre de l'association, on a envoyé 600 euros. On les a donnés à des associations qui étaient une partie à Cali et une autre à Pereira, où sont des personnes qui se sont occupées directement de dispatcher en fait de produits qui sont achetés en Colombie.
0: D'accord, parce que Cali et Pereira, ce sont deux des villes qui ont été touchées.
1: Très touchées. Il fallait Quibdó aussi, mais bon, là on a envoyé juste à ces deux villes.
0: Bon, on va écouter une autre musique colombienne. Tout à l'heure, c'était une musique alors de la côte pacifique.
1: Buenaventura.
0: Et là maintenant, alors la deuxième, c'est... je vais essayer de retrouver notre deuxième musique. Oui, je vais le dire après. Oui, parce que tu le diras après elle. Estrella saura nous situer la musique. Moi, pas forcément.

0: Merci Estrella pour cette musique, cette chanteuse qui a une voix extraordinaire. C'est toi qui as choisi les musiques, donc parle-nous de Toto.
1: De Toto.
0: Toto.
1: Mais comme je vous avais dit au départ, Toto a été l'inspiration pour diffuser cette culture colombienne. C'est une chanteuse qui est née dans un village de la dépression Montpossine et qui s'appelle Montpos. Enfin, son village de naissance, c'est Talaigua, mais elle faisait à cette époque-là, elle faisait partie de Montpos, donc dû à ça, et elle a fait ses études un peu à Montpos, qu'on appelle Toto la Montposine, patrimoine de la Colombie.
0: Alors, oui, et alors c'est sur la côte atlantique.
1: C'est sur la côte atlantique.
0: D'accord. Alors on va revenir auprès de l'objet de cette émission, le soutien aux gens atteints par le tremblement de terre. Il y a un loto qui va être organisé le 15 novembre. Je voudrais que tu m'en parles.
1: En fait, nous avons décidé d'organiser cette loto, même s'il a de fonds et tout ça, mais je pense que le besoin, il est toujours présent et la construction, elle va être longue et coûteuse. Et donc, il y a énormément de gens qui ont besoin et on a décidé de penser que c'était le temps aussi, même si on avait envoyé au moment du tremblement, de faire cette loto un peu humanitaire. Donc nous avons besoin, ça sera à la Maison pour tous Voltaire, le 15 novembre, à partir de 14h. Donc il y aura de l'eau et il y aura pour fermer quelque chose de très traditionnel de la Colombie, un peu de l'Amérique latine. On aura une piñata pour les enfants et il y aura de la nourriture colombienne, il y aura un petit peu des bières, enfin bref, à boissons à boire. Et pour ces lots-là, on a besoin de dons, des prix, en fait.
0: Oui,
1: donc
0: oui,
1: on est à la collecte de ces prix-là. Et s'il y a des gens qui veulent donner quelque chose pour un prix, eh bien, il faudrait l'envoyer au 45 Boulevard des Sports. Et ce sera le site qui fera la collecte, en fait, de dons des gens. Que nous mettrons après un paquet et on les offrira le jour de loto.
0: Voilà, et le loto, donc le carton est payant et ça servira à constituer aussi une partie du fonds qui
1: tout
0: va partir
1: fait,
0: en
1: tout
0: Colombie.
1: À fait, voilà.
0: Vous organisez aussi des manifestations régulières, entre autres le 5 décembre, j'ai vu, Fête des Lumières.
1: En fait, la Colombie, l'association Los Cumbiamberos del Sur, il a quatre activités qui sont permanentes. Donc, on commence en novembre, donc en septembre, avec la Foire des Azos, à laquelle on est présent tout le temps. Après, nous faisons la Fête des Lumières, qui est quelque chose qui est typique de la Colombie, il n'y a pas un village, il n'y a pas le coin le plus perdu de la Colombie, elle fête la Fête des Lumières, parce que c'est la lumière, c'est la joie, c'est... Bon, quelque part, c'est un peu religieux, mais bon, ça dépasse les croyances. Après, nous avons on a le jour de la femme aussi,
0: oui,
1: que nous faisons honneur toujours à un thème différent consacré à la femme. Après, nous avons donc notre semaine culturelle. Cette année, elle sera dédiée aux mythes et légendes de la Colombie. Et donc, on a tout un programme. Et après, on fait la fête du 20 juillet. Donc, ça clôture, en fait, nos activités. Et nous avons aussi, nous participons aussi à la Semaine de l'Amérique latine et Caraïbes.
0: Oui. Alors, je suppose que tout ça est inscrit sur le site de l'association.
1: Oui, oui, oui.
0: Pour
1: oui,
0: le
1: oui,
0: retrouver. Hein.
1: Voilà. Et en fait, vous le trouverez aussi dans le cahier de les associations de Montpellier. La mairie a un site où toutes les associations diffusent toutes ces activités. Donc on va le mettre au jour et il sera publié là.

0: aura des lampions, il aura de la lumière, et il aura aussi des vœux et qu'on fera dans un arbre qu'on appellera l'arbre, voilà, qui seront peut-être envoyés, montrés en Colombie parce que c'est pour une pensée pour le mort en fait.
1: De la catastrophe. Le défilé, je suppose que c'est le soir puisque
0: C'est une soirée qui commence avec la construction des lampions. Après tous ces lampions avec les parents, on fera un défilé en faisant les chants de Noël de chez nous. Oui. Et après, on finit avec un repas et des danses.
1: Bon, alors, on a deux rendez-vous assez
0: importants.
1: Voilà, deux rendez-vous importants qui sont assez proches. Donc déjà, c'est le dimanche 15 novembre à partir de 14h30. Alors là, c'est à la maison pour tous,
0: Voltaire
1: qui est près du commissariat,
0: c'est une maison pour tous qui est dans le square Jean Monnet, je crois que
1: d'accord.
0: Ça s'appelle.
1: Et le 5 décembre au parc Rimbaud avec la maison pour tous Georges Sand.
0: Voilà, tout à fait.
1: Alors moi bien sûr tu fais appel à des bénévoles, à des dons et à venir le 15 novembre
0: tout à fait, nous avons besoin de beaucoup de monde.
1: Alors pour récolter les lots, je pense qu'il serait bon de donner ton mail quelque part, s'il y a une personne, plutôt que d'envoyer par la poste, a envie de te donner
0: tout
1: rendez-vous.
0: Tout à fait, tout à fait.
1: Donc c'est Estrella, Estrella, .ruiz, ruiz.d@gmail.com.
0: Voilà, ils pourront aussi m'appeler, 0467 45 06 28 71 00 70. J'étais en train de fixer. Je donnais les fixes, pardon.
1: Répète.
0: Donc 06 28 71 00 70.
1: D'accord. Et alors, on peut également contacter par le biais du mail de l'association
0: aussi.
1: Qui est mail.cumbianberos. Donc cumbianberos@gmail.com.
0: Aussi sur les sites de Instagram et Facebook. Los Cumbiamberos del Sur.
1: Ah, d'accord. Moi, c'est très bien ça. Ça fait quand même pas mal de portes pour voilà. Accéder. Alors, en ce qui concerne la cagnotte, il y a un lien que j'inscrirai sur le podcast de Radio FM+. C'est un peu compliqué à saisir comme ça sur l'instant, mais je vais le noter sur le podcast de Radio FM+. Sinon, c'est Ensemble pour la Colombie. Créé par Sylvia, Sylvia, et http://tribe.fr/participation/4GCNY01TG. Bon, ça me paraît impossible de retenir ça. Merci pour les musiques. Donc la dernière musique, c'est peut-être une musique qui vient du centre de la Colombie. Il me semble que tu m'as envoyé une dernière musique. Bon, on va l'écouter et puis on en reparlera après.

0: Me llegan estos pensamientos irreverentes. ¿Pa qué va usted querer saber sobre el arao? 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
1: Ben merci Estrella d'être venue nous parler de cette belle initiative. Donc là, cette chanteuse, elle s'appelle Katie James, qui est une citoyenne irlandaise et colombienne qui a grandi en Colombie, dans le Tolima.
2: Oui. Et en fait, elle est merveilleuse. Elle fait un hommage parce que je pense qu'elle a vécu dans une ferme de l'eje cafetero où elle cultivait du café et du cacao. Et elle fait un hommage incroyable à toutes les racines colombiennes de la nourriture colombienne, de tous les fruits, de tous les légumes qui existent en Colombie et de la coutume culinaire colombienne, en fait.
1: Bon, mais pour rappeler, donc on se donne rendez-vous, chers amis auditeurs, pour soutenir la Colombie, les sinistrés de Colombie, dimanche 15 novembre à partir de 14h30 à la Maison pour tous Voltaire, donc près du tram 3, près du commissariat. Et si vous souhaitez apporter votre contribution, je rappelle le mail d'Estrella pour envoyer des dons, les porter, prendre rendez-vous avec elle. Estrella, Estrella, ruiz.dr@gmail.com.
2: Merci.
1: Merci Estrella également.
2: Mariania, je te remercie. Je remercie MFM Plus de nous avoir invités, de l'opportunité.
1: Bon, mais écoute, les matinales, c'est leur objectif aussi, hein, de pouvoir aider certaines associations et les mettre en lumière.
2: Merci de m'avoir invité.
1: Merci l'équipe. Merci.

0: parents sans cesse. 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
1: Je vous préviens, je compte jusqu'à 3. 1, 2...

Jardin d'Isis, une émission réalisée par Marie-Agnès Salezada avec l'assistance à la technique très efficace de Jules, sans qui l'émission ne pourrait pas être. Alors aujourd'hui, j'ai choisi de vous lire des poèmes extraits d'une revue qui s'appelle Poésie Première, la poésie dans tous ses éclats, avec des lectures de poètes du 21e siècle. Dans la deuxième partie, nous entendrons des poètes femmes que j'avais déjà lues à la Maison de la Poésie et qui ont déjà été diffusées. Donc là, j'ai choisi de m'intéresser à la poésie écrite par des messieurs. Commençons par Eduardo Gomez. Je suis les autres. Je ne suis rien sans les autres. Et quand je joue à être sans eux, solitaire et désolé, je reste emmuré. Je peux bien me passer de beaucoup d'entre eux, mais jamais de ceux-là, nécessaires au monde plus humain dont je rêve. Autre poème, Requiem sans pleurs. Ta mort a commencé il y a un mois. Et depuis le premier jour, les enfants jouent dans les parcs comme toujours. Et ta chambre a été louée à un ouvrier grand et fêtard. Et tout dans la rue semble pareil. Bien que ton visage s'estompe de plus en plus dans le souvenir. Quand l'obscurité m'entoure dans la nuit, je me concentre, angoissée, à te faire revivre. Je reconstruis ton visage en fermant les yeux et en crispant les poings. Mais tu ne fais que flotter au fond d'un jardin illuminé par la lune. Et tout cela en vain, car tu ne prononces pas un mot. Et ton visage vacille et s'efface, comme quand on touche les paysages que l'eau tranquille reflète. Les gens travaillent, bavardent, passent à mon côté. Et leurs yeux glissent sur moi, indifférents. Je pense qu'ils sont cruels, mais rapidement je me rappelle qu'ils ne t'ont pas connu, qu'ils ne savent pas que je suis le porteur de cette terrible nouvelle, et même s'ils t'avaient aimé, pourraient-ils faire autre chose qui ne soit pas leur vie? Notre monde commence à être jeune. Notre monde n'aime que les morts qui lui ont donné plus de vie. C'est pour cela que tu n'échapperas pas à l'oubli. C'est pour cela qu'il est si difficile de te retenir. C'est pour cela qu'il est si facile de remplir le vide que tu as laissé. Ta vie fut innocente et ta mort n'émotionne pas. Elle est à peine un sourire que le brouillard dissipe, un écho mélodieux qui se perd dans d'obscurs couloirs où nous ne pourrons plus le suivre. Donc ce sont deux poèmes écrits par Eduardo Gomez, qui est né à Miraflores, Boyacá, en 1932. Il est devenu leader étudiant, il a participé à la fondation de la Fédération des étudiants colombiens. Un autre poète, Raúl Henao. L'instant, matin gris, heure inexprimable, portrait parlé de Dieu, détachement qui m'entoure comme des feuilles sèches tourbillonnant au vent. Clown, endormi au fond des escaliers. Lion en cage, devant celui qui s'évanouirait. Ramakrishna, roucoulement des colombes d'Ibn Arabi. Fruit très doux de l'instant. Sainteté de l'instant. Trésor indemne, grain de sable. Devant lequel le temps bat en retraite. Notre poème, les poètes en perdent leurs paroles. Dédié à Lorenzo Garcia Vega. Les poètes en perdent les paroles. Ils en perdent les pas dans la course de la vie. Et entre les lignes, il est possible de deviner leur visage éperdu, leur visage d'aveugle, leur visage de paradis. Les poètes en perdent le sens. Entre la poitrine haletante des amants, le souffle des vivants, et le murmure des morts. Les poètes en perdent toujours le cœur. Entre les mots, ils en perdent la vie. Raúl Henao est né à Cali en 1944. Il a vécu à Medellín, mais également au Mexique, au Venezuela, aux États-Unis. Il a participé.
participé à plusieurs reprises au Festival de poésie de Medellín. Sa poésie est influencée par le surréalisme. À la découverte d'un autre poète, il s'agit de Samuel Vázquez. Persistance dans le vent, avec une citation, l'éternité fait vieillir, citation de Paul Celan. L'herbe du temps efface les chemins. Seul nous guide un arôme et le geste aveugle de sa main. La ville éloigne les lieux et inaugure un égarement chaque soir. Le soleil précède nos pas, comme le ferait un chien sans maître. Il cherche à nous faire battre en retraite, mais nous persistons. Il nous pousse jusqu'à la terreur pour que nous avalions l'espérance, mais nous persistons. À l'intempérie, nous persistons en acceptant l'étreinte du vent. Nous persistons dans le doute qui attend, dans la joie insoumise. Nous persistons dans l'inconnu, mais l'inconnu apparaît si vite qu'il arrive sans forme. Chaque certitude est une présomption, un soupçon. Nous glissons sur les mots. Les uns applaudissent notre insouciance, les autres rejettent notre manque de symétrie, notre préférence d'une chanson à un hymne. La foi attendait des langues de feu sur nos têtes, mais elle a seulement réussi à multiplier le vin. La lumière ne nous tombe pas d'en haut, elle émane des choses que nous n'achetons pas. L'avenir qui n'existe pas croît sans contrôle au milieu de l'herbe. Un autre poème écrit par Samuel Vázquez, Blanc sur blanc. La lumière de la lune à la fenêtre. Je me dispose, je me prépare, je médite. Je me mets l'esprit en blanc comme un papier. J'écoute ma pulsion. Je suis le centre, j'attends. J'adopte le gestus adéquat. J'entre en transe, illisible, obscur. Je prends confiance. Je m'accouple, je m'ouvre, j'éveille mes sens. Je dispose mes gestes, obstiné. Blanc le papier, lui aussi. La lune le caresse, j'entre en extase. Je respire profond, je ferme les yeux. Je me fais léger, plus léger encore. Je peux l'éviter si je le voulais. Je sertis un espoir transparent. Au seuil de l'épiphanie, j'attends. Je regarde vers l'infini, j'ouvre une lumière dans ma tête et dans ma poitrine, je prends confiance, le cahier ouvert. Aucun mot ne se pose sur la page. Samuel Vázquez, il est né à Medellín en 1949, il est dramaturge, plasticien, essayiste et poète. Il est fondateur et directeur de l'Atelier des Arts de Medellín. Maintenant, allons à la rencontre de Fernando Rendón. Un réseau de mains. Un réseau de mains a jeté les fondations du monde. Un réseau de mains les sape. L'œuvre magnifique s'effondre. Le rut du printemps nous invite à de sauvages prairies de lumière, puisque les ténèbres pressent au bord du jour. Incendie et douleur, mais l'avarice ne cède pas. Tout change au dehors. Mais l'homme demeure misérable. Nous sommes vivants. Qui le nie? Les fleuves des cinq sens, une fois de plus, débouchent dans l'océan de la perception. Chaque jour, de nouvelles preuves, de dures réalités, coulées dans la trame du rêve pour aider à dissoudre les rudes frontières du temps. Et un réseau de mains jette les nouveaux fondements du monde, tandis qu'un autre réseau de mains les sape. Donc, poème traduit par Stéphane Chaumet. Donc, Fernando Rendón, il est né à Medellín, en Colombie, en 1951, poète, éditeur, et il a travaillé comme journaliste. Son œuvre est parue en arabe au Caire, dans une traduction de Sahafa Agab. Et pour cette émission, j'ai choisi des poètes d'origine colombienne. Donc, nous allons écouter Carlos Vives et Shakira, qui nous
sur une chanson, La Bicicleta.

Et c'est Georges Eliezer Ordonez qui nous emmène à la rencontre du paresseux, le petit mammifère arboricole d'Amérique tropicale. Alors, Georges Eliezer Ordonez, il est né à Cali en 1951, éditeur et professeur d'université, qui a publié des essais sur la littérature latino-américaine ainsi que des livres de poésie. Paresseux, entre les branches inextricables de la jungle, apparaît l'animal avec la parcimonie d'un fantôme en ralenti. Ses heures se défont comme s'il s'agissait des jours dans son pâle paradis de fruits. Ses mouvements ne sont pas maladroits. Il s'agit plutôt d'une danse arrêtée dans le vent, d'une provocation dans ce point fragile du cosmos où tout tourne vite en course et en dextérité. Le paresseux impose son repos. Il nous regarde tout habillé de feuilles et d'yeux, et son regard tendre nous pétrifie un instant. Comme s'il était un philosophe sauvage, un disciple doué de Diogène, le chien, il nous fait comprendre combien banal est le temps et la vie qu'en un instant la harpie nous arrache, et combien inutiles sont nos efforts, toute notre hâte dans cette folle course vers la mort. Un autre animal que Romulo Busto Aguirre a mis en poésie, c'est le crâne et le crabe ermite. Une coutume curieuse que celle du crabe ermite. Il passe sa vie à chercher des carapaces d'autres mollusques, des boîtes de conserve, des récipients vides, toutes sortes d'objets concaves abandonnés par leurs hôtes anciens pour s'installer dedans. Il est possible que tout ça lui vienne d'une impulsion touristique pour la nouveauté, ou d'un syndrome d'instabilité quasi métaphysique, ou encore du simple exercice péripatétique de qui a trop de pattes à exercer, ou y aurait-il quelque chose de plus profond dans tout cela ? Peut-être conviendrait-il d'interroger le crabe ermite secret qui habite en chacun de nous. Celui-là même, sans doute, qui vient d'écrire ce poème. Et Romulo Bustos Aguirre, il est né en 1954 à Santa Catalina de Alejandría, dans la région caraïbe de la Colombie. Il est professeur de littérature à l'université de Carthagène. Il a reçu des prix en poésie et sa poésie s'inspire des paysages de sa terre natale en utilisant un langage riche en images et métaphores. Maintenant, de Julian Malatesta, Admonition aux Antioqueños. Antioqueños. Alors, Antioqueños, ce sont les habitants du département d'Antioquia. Ne vous laissez pas aduler par le dompteur de poulains qui est arrivé au palais, ni par les scribes qui font les comptes de ses commerces et de ses besognes de muletier. Dans tout le territoire, on connaît le courage que vous avez pour vaincre les infortunes. Notre terre a gardé les traces de la manière dont vous avez vaincu les jours et bâti avec eux des ponts et des chemins. Sont inscrits dans votre sang le commerce et la langue affable avec des nations. Dans tous les arts brillent vos femmes et hommes et vous avez des chanteurs qui font gloire à votre terre aimée. Alors vous entreprenez des voyages, toutes les portes s'ouvrent avec générosité et vos propositions d'avenir sont de l'eau douce. Cependant, il y a trop de tombeaux en Antioquia. Trop de funérailles répandent la tristesse sur la fête de la charrue, à peine le jour levé. Enfants, paysans, hommes et femmes, qui répandent le grain du temps et des âges, tombent abattus sous le feu des barbares. Et le gouvernement vous parle avec euphorie de la guerre. Et comme un ivrogne vous séduit avec des mots de lamentation. « Antioqueños !» Demandez-lui quels sont ses négoces. Opposez un peu d'astuce à ses manigances. Enquêtez sur ses ruses d'agioteur. Cet homme trafique avec les chevaux et les gens et il nous conduit tous au sacrifice. Et on peut réfléchir à ce que ce poète nous dit. Alors, Julian Malatesta,
Alors, son nom est un pseudonyme de Juan Julian Jiménez Pimentel. Il est né à Miranda en 1955. Il est aussi critique et ses textes et poèmes ont été publiés dans diverses anthologies nationales et internationales, traduites en anglais et en français. Et maintenant, allons à la rencontre du poète Pedro Arturo Estrada. Élégie pour des garçons morts. À Javier Angel et Diego Alexander Estrada à leur mémoire. Leur silence et blessure mortelle. Lèvres obscures qui condamnent la lumière d'une ville qui, comme des oiseaux, les a vus passer et tomber dans ses rues. Une nuit, un après-midi, un matin quelconque. Où sont aujourd'hui leurs visages d'étoiles médulaires, leurs yeux d'inquiétude, leur feu, leur désir insatiable, leur cri? À quelle profondeur? À quelle hauteur? À quelle frontière extrême ont-ils été lancés? La nuit les accueillit sous son aile de corbeau, et entre les éclatements cosmiques, leur voix, mélodie électrique à l'unisson avec la mécanique stellaire, mais seul l'asphalte ici-bas, pierre de sacrifice, seul le profil dansant du nuage en haut de la maison, ce coin où quelqu'un qui les a aimés s'en souvient, seul le livre, la fleur qui s'ouvre à nouveau dans le petit jardin, la musique et les photos dans l'album conservé, sont des vestiges de leurs pas pressés par cette terre, ange enfant, subitement disparu, dans d'autres bouches, d'autres yeux se modèlera peut-être un miracle, leur miracle, mais qui nous dira quelle vérité, quelle grandeur, quel monde irremplaçable s'est perdu, s'est offert à l'abîme. Un poème écrit en 1994. Et Pedro Arturo Estrada, il est né en 1956 à Girardota, Antioquia. Il est l'auteur d'essais, de récits et de poésie. Ses poèmes, sans artifice, évoquent sur un ton désespéré la solitude, l'absence d'amour, la mort. Maintenant, nous allons écouter Juanes, Adios Lepido.

0: Les lectures sont issues de recueils de la bibliothèque, une revue qui s'appelle Poésie première et qui a été publiée en septembre 2017. Et en fait, c'est le numéro 68, donc il y en a des revues Poésie première. Alors, je me suis intéressée à la poésie colombienne écrite par des femmes. Ce chapitre de poèmes qui ont été rassemblés par Myriam Montoya, qui est née en 1963, j'ai vu, à Bogota, et à qui on a proposé, et qui vit à Paris. On lui a proposé donc de rassembler des poètes, hommes, femmes. Et ce que je vais vous lire, ce sont des poètes du début qui s'expriment dans le début du XXIe siècle, ceux qui sont nés dans les années 50, 60, 70 et 80. Alors elle parle aussi de la période historique, en fait. Elle fait des références à l'histoire, puisque quand même on ne connaît pas vraiment l'histoire de la Colombie. Pendant 3 siècles, ça a été une période coloniale où la Colombie s'appelait la Nouvelle-Grenade. Et c'était une poésie surtout écrite par des moines, des militaires, des hommes de lettres proches de la couronne espagnole. Et c'est avec l'indépendance, donc il y a 215 ans, et le début de l'ère républicaine, que la véritable histoire de la poésie colombienne naît et perdure depuis déjà 2 siècles. Elle parle de la perte irrémédiable de beaucoup des langues de Colombie vernaculaires. La langue castillane devenant un héritage unique que la période coloniale a légué au Nouveau Monde. Pendant les 2 derniers siècles qui ont suivi l'indépendance, les poètes colombiens, toujours hantés ou fascinés par leurs ancêtres précolombiens, continuent à rechercher leurs sources dans les sources propres à la poésie, la nature, le temps, l'espace, la pensée, le corps, la réalité, l'imaginaire, la connaissance, la mort, la langue et le devenir de l'histoire de l'humanité. Vous retrouverez tous ces thèmes puisque au travers de 10 poètes, on va avoir un éventail très large de poésie. Alors, juste un peu d'histoire plus récente. En janvier 2017, après 4 ans de négociations et surtout après 60 ans de guerre menée principalement dans les campagnes colombiennes, le gouvernement et la guérilla des FARC ont signé un accord de paix et un armistice. Je vous le dis parce qu'on va en entendre parler de la guerre dans certains poèmes. En conclusion, la poésie colombienne suit de multiples chemins, aussi divers que sa géographie et ses origines indiennes, espagnoles et africaines qui se sont entremêlées au cours de l'histoire de la Colombie. Alors, j'ai choisi des textes de poètes nés à partir de 1950. Renata Dulan. Alors, Renata, elle est née à Bogota en 1950. Elle a étudié le droit à l'Université des Andes de Bogota et la littérature comparée à la Sorbonne. Et elle a travaillé dans un centre de recherche interdisciplinaire sur l'Amérique latine à Paris. Lac des iguanes. Petit dinosaure, aujourd'hui expulsé de ton empire d'hier. Effrayé, tu te caches sous ta peau d'écorce marine. Sur terre, tu es l'évocation de la mer et de ses feux profonds. De la planète d'un autre temps, lorsque la roche se mit à vivre dans ton corps, de ton corselet de lune. Étranger dans le lac, tu ne te souviens déjà plus du désert initial, de cette origine ancestrale, de ce sable. Tu as oublié l'immensité vide. Tu te promènes entre des troncs secs ensevelis dans la pierre de ta peau. Tu ignores cette mer vivante, la vie de la vie, le cosmos devenu eau avant et après ton antique splendeur. Tu ne connais pas cette autre mer amazonienne que révèle ton corps sans le savoir, dans ta mémoire morte. Se bousculent les siècles et s'ouvrent mes yeux Je veux te voir revenir. Bon, c'est à son appréciation. Alors, c'est des traductions, je ne vais peut-être pas vous les dire à chaque fois. Là, c'est Brigitte Lebrun à Valhove et Béatrice à Avendaño. Alors, une poète qui s'appelle Piedad Bonnet. Elle est née à Amalfi en 1951, licenciée en philosophie et lettres, poète, romancière, dramaturge, critique littéraire, professeure à la faculté des arts et humanités de l'Université des Andes depuis 1981. Sa poésie, profondément ancrée dans son expérience personnelle, exprime la vision de la femme dans un pays en proie à la justice sociale et la violence. Les hommes tristes ne dansent pas en couple. Les hommes tristes font peur aux oiseaux. Même leurs fronts pensifs font descendre les nuages et se brisent en fines pluies opaques. Les fleurs agonisent dans les jardins des hommes tristes. Leurs précipices tentent la mort. En revanche, les femmes qui, dans une femme, existent, naissent toutes au même temps face aux yeux tristes des tristes. La femme cruche ouvre une fois encore son ventre et lui offre son lait rédempteur. La femme, petite fille, embrasse fervente ses mains paternelles de veuve désolée. Celle qui marche silencieuse dans la maison astique ses heures noires et recoud tous les trous de sa poitrine. Il y en a une autre qui, au triste, prête ses deux mains comme s'il s'agissait d'elle. Mais les hommes tristes sont sourds à leur musique. Il n'y a donc pas de femme plus seule, plus tristement seule que celle qui veut aimer un homme triste. Et cette thématique de plusieurs femmes en un seul personnage, je l'ai retrouvée plusieurs fois dans les poèmes. Alors, Orietta Lozano. Orietta, elle est née en 56 à Cali. Toutes ces poètes ont fait de nombreuses traductions dans diverses langues. Elle est traduite en français, portugais, italien, publiée dans des anthologies, nombreuses anthologies. Alors, sa poésie au langage hermétique et mystérieux aborde les thèmes de la mort, du temps et de l'éternité. Orietta Lozano, quelque part, le poème rêve. Il lance ses dés comme des rayons dans la confusion des anges d'argile, et avec un visage éternel de secret, incline le poème comme une miette aveugle vers les nuits qui courbent leurs mains pour retenir comme de l'eau la clameur du silence. Son rire est l'aiguille qui s'introduit au point exact du désert de mon dos. Page écrite dans la ligne de l'ombre, l'index d'un œil suspend le temps. Sur l'espace froid, le signe et la face, lumière d'un ange, les dés tomberont parallèlement au bord du vide. Derrière le silence, la pluie chante comme l'ange de la mélancolie. La lumière qui sort du silence retourne au silence. Dans la rêverie de la mémoire, le poème est pluie sur les mains de la nuit. Alors maintenant, à la rencontre d'Angela Garcia. Elle est née à Medellín en 1957, traductrice, journaliste culturelle, cofondatrice du Festival international de poésie de Medellín. Je vous lirai les trois poètes donc, qui ont participé à la création du festival. Elle aussi a traduit en allemand, suédois et en serbe. Angela Garcia, le pianiste. Je me souviens de ces longs doigts déchaînés sur les touches noires et blanches. On eût dit que la porte était le regard avec le signe d'abondance. On eût dit qu'il était l'étreinte inventée
1: avec de longs baisers insérés sur la nuque, les tempes glissant en imitant l'huile, se précipitant en imitant l'eau. Je me souviens de ses doigts invisibles appuyant l'arborescence abstraite entre mes cuisses, arpégeant l'énigme symphonique du temps, du sang, le corps frisé en grappes. On appellerait porte cette nuit unique, mais elle n'était qu'un auvent. La porte fut la perte des limites, l'arrachement, la vacuité de l'éclair. C'était le pianiste. Elvira Alejandra Quintero. La question. Alors, Elvira, elle est née à Santiago de Cali, dans la vallée du Cauca, en 1960. Elle est actuellement professeure de littérature à la faculté des sciences humaines et sociales de l'université de Cauca. Sa poésie, d'un caractère urbain et existentiel bien marqué, évoque la réalité actuelle et quotidienne. La question. La petite fille que je fus se tresse sur la pointe des pieds pour me regarder, me donne un coup de coude, me demande si j'ai oublié la question. Je lui dis que je n'ai pas cessé de la répéter. Son regard devient plus rond. Je lui dis que je n'ai pas la réponse et qu'en plus cette question a grandi. Une autre petite fille s'approche de nous intriguée. C'est moi, quelques années après. Elle nous montre un vieux cahier et remue son corps avec vanité. Elle dit qu'elle écrit. T'en souviens-tu? Elle nous parle d'un prince qui joue du violon et a banni de ses rêves le silence. Je lui dis qu'il est parti. Elle me crie de ne pas me mêler de sa vie, de la laisser en paix. Je lui dis qu'elle va la perdre, tout comme le prince. La petite fille que j'étais jadis intervient. Elle demande si un prince a tant d'importance pour déclencher la guerre entre nous. Je m'inquiète. Je crains que les filles que j'étais apparaissent désormais en me demandant chacune pour ses trésors. Alors maintenant, Mariam Montoya, elle est née en 63 à Bello, en Colombie. Elle vit à Paris depuis 1994. Elle a traduit plusieurs ouvrages en castillan,

interminable est la parole sur le lit asséché de la rivière. La foule avance, source de colère. Hommes et femmes naissent des flancs de l'aube, des épaules du crépuscule, inhalant la lumière, suçant l'air, un mélange d'albumine et chlorophylle. Obstination de vivre, muscles fermés, une éjaculation perpétue, l'existence, un obus, la foudroie. Maria Clemencia Sanchez. Elle est née à Itaqui en 1970. Alors, elle traduit en espagnol pour le Festival international de poésie de Medellín, des auteurs africains, anglais, français. Sa poésie se caractérise par un équilibre savant entre discrétion de l'émotion et lyrisme de l'expression. Maria Clemencia Sanchez, la veillée funèbre de la scribe. J'écrivis le long sillage de tes arbres, à l'image et ressemblance de ta dictée. La lumière que désiraient tes yeux est aujourd'hui des feuilles, des mots détenus que le sable des diasporas enterre. J'ai été la scribe de la disparition des siècles, cueilleuse d'été vide sous un orme fertile qui n'existe pas. Je suis allée à la découverte dans l'ancienne végétation des steppes, de la naissance des limons. Aujourd'hui, maîtresse de voix bizarres, paysages étrangers que je ne comprends pas, je regrette une voix pour dire l'arbre, qui rôde dans mes rêves, le nom d'une femme, qui ressemble à la descente des marées et le dialogue entrecoupé que je soutiens avec l'ange. Encore un ange, voyez, dans cette poésie. Alors, Lucia Estrada, elle est née à Medellín en 1980, membre du comité d'organisation du Festival international de poésie de Medellín de 2003 en 2007. Traduite en anglais, allemand, français, publiée dans des anthologies Colombie, Espagne, Costa Rica, Mexique, Chili, Pérou, Venezuela. Sa poésie explore le mystère d'exister, le monde de la nuit, les rêves et leurs symboles. L'air s'est lentement ouvert avec le battement des cloches et dans les chambres, chaque chose a occupé sa place et son nom. Tout était possible sous cette lumière d'hiver dans laquelle tu as montré un jardin fermé, un étang vide attendant par mes yeux. Il fallait le regarder avec attention avant qu'il ne se dilue dans l'ombre. Nous étions immergés dans le paysage et les voix du jardin venaient de l'intérieur. Et les formes trouvaient entre elles leur correspondance. Tu as dit quelque chose sur le vide et au loin la source a brillé dans sa pénombre. C'est ce dont nous rêvons, nous enfoncer dans la transparence et dans le mouvement de la lumière. Elle parcourt patiente ce qui pour nous a perdu son mystère. Je peux entendre la rumeur des portes qui s'ouvrent pour nous conduire à un autre silence. Comment nous creusons en lui, bien que les cordes de la voix se soient affaiblies, l'étang se couvrira d'eau. Je peux la pressentir. Elle est obscure et monte jusqu'à tes yeux, te remplissant d'étrangeté. Mais devant toi, rien ne perdra sa clarté. Laisse ton cœur établir une intimité avec la mort. Ce serait alors comme si jamais tu ne t'étais écarté. La résistance est tout. C'est un poème qui a été publié en 2010 dans un recueil de la nuit et dans le miroir. Ça, c'est pour situer un petit peu l'époque. Andrea Cote Botero, paysage. Elle est née à Barranca Bermeja en 1981. Alors, elle a suivi des études de littérature. Elle fait aussi partie du comité éditorial de la revue Prométhéo et du comité d'organisation du Festival international de la poésie à Medellín. Paysage. Notre terre est inégale. Elle ouvre des sillons. Elle avance, s'interrompt. Elle sait se rompre. Notre terre a de

0: très bref point où la lumière se comble ou se défait, et une brèche brillante où tremble une femme qui elle aussi sera désert un jour, désert, seigneur des marcheurs. Tu verras, je ne lui dis pas que le paysage soit cela, mais dans la terre dépourvue tout craque, et même l'existence discrète de la branche ambitionne un bruit, un son, un crissement végétal. Dans notre terre, les bois agités percent des marées ancestrales et les cascades rugissent avec une palpitation de feu. Tout paysage est un présage. Et le dernier poème est écrit par Marisol Bohorquez. Alors, elle est née à Santa Maria en 1982. Elle écrit des récits courts et de la poésie. Le poème qui n'a pas voulu être écrit, et c'est un poème inédit. Je fus témoin de la guerre avant ma naissance. J'étais un morceau de chair qui tentait de battre dans un ventre guetté par l'angoisse. Nous avons résisté à la faim des violents. La pluie a effacé le silence qu'ont laissé les balles. Nous avons lavé nos cauchemars dans les rivières teintes de sang. Et nous avons mordu l'obscurité faite de cendres pour affronter la peur à une aube nouvelle, avec la mort toujours aux aguets. Nous avons vu des mères pleurer leurs enfants et des épouses éclipsant le jour avec le deuil de leurs vêtements. Nous nous en remettions chaque nuit à la protection de quelques dieux qui ne nous ont pas encore montré leur visage. Et nous avons caché les rêves sous le linteau de la porte. Notre fer à cheval de la chance fut la victime bénie d'une balle perdue afin que je puisse croire aux augures. J'ai vu la guerre avant ma naissance. J'ai connu les pleurs de ma mère et le fracas dans le cœur de mon père avant même les berceuses. J'ai vu l'oranger aigri pleurer ses oranges pourries et servir d'abri à qui sous ses branches tentait d'effacer l'enfer de la mémoire. Et on me demande pourquoi je n'écris pas de poèmes sur la guerre, à moi, qui tente encore de taire l'écho de leur voix quand je rêve.
1: Alors, une autre musique de Carol G, Marco Antonio Solis, Coleccionando Heridas. Et c'est aussi, sont aussi des musiciens colombiens.

Chers amis auditeurs, j'espère que vous avez aimé découvrir cette poésie colombienne du XXIe siècle. Je remercie une nouvelle fois Jules et également vous, chers amis auditeurs, pour votre écoute attentive. À bientôt.

0: acheter de la nourriture. On va peut-être...
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0: Bonjour à tous, chers auditoristes de Dear Veil People.
1: Ici Damien qui reprend le micro cette fois-ci pour un nouveau hors-série. Après l'épisode sur la masculinité gérée par Sarah Gass, j'ai pu récupérer le micro. Et on a droit, vous avez droit à un petit hors-série supplémentaire, surprise, avec Lucie Rotaille. Bonjour Lucie.
2: Bonjour Damien.
1: Comment ça va?
2: Ça va plutôt bien.
1: Est-ce que tu peux commencer par te présenter, pour nos auditeurs?
2: Alors, je m'appelle Lucie, moi je vis entre Nantes et Rennes. J'ai 45 ans maintenant, j'élève seule trois enfants. J'ai une petite coquetterie comme toi, tu vois. Moi, je n'ai pas de pieds et pas de mains depuis 3 ans. J'ai été quadri-amputée il y a 3 ans suite à un paludisme sévère que j'ai attrapé au Gabon. Et donc depuis, écoute, ça a été un bouleversement qui m'a permis de revoir ma vie de A à Z. Et donc aujourd'hui, je participe notamment à des spectacles de danse qui sont programmés dans le festival dont tu vas parler certainement là pendant l'épisode. Et puis je donne des conférences également, un petit peu. Il y a pas de zone en fait, et puis il y a pas de cible. C'est-à-dire que ça peut être les centres de rééducation, ça peut être les écoles, ça peut être les entreprises, ça peut être les communautés de communes, partout là où il y a besoin. Et puis le dernier axe, c'est l'axe sportif. Voilà, moi j'aime les ascensions. Tu vois, donc j'ai grimpé le mont Fuji là l'année dernière. Là, j'en prépare une autre au mois d'août, le Breithorn en Suisse. C'est un petit peu plus haut. Mais donc voilà mes trois axes de vie plus mes enfants depuis ce chamboulement.
1: Donc, pour préciser aujourd'hui, ce hors-série est aussi en partenariat avec le festival No Limites de Mosaïque Danse qui va avoir lieu prochainement. Et donc, festival de danse inclusive, est-ce que tu peux nous parler de toi, ton rapport avec la danse inclusive?
2: En fait, je dansais avant de me faire amputer. Donc quelque chose de complètement différent, très très très hip-hop, très carré, tu vois. Et puis je me rappelle, sur mon lit d'hôpital, je me suis dit bon bah ça va être compliqué quoi, la danse maintenant. C'est un sujet presque que je l'ai pas enterré, je l'ai gardé dans un coin de ma tête après, mais sur le moment je me suis dit que c'était foutu. Et puis petit à petit, la vie te montre des signes que ah non, c'est peut-être pas fini, mais tu vas le faire autrement. Mmh. Et c'est ce qui s'est passé. J'ai fait la rencontre de la compagnie Décabel, donc qui m'a contactée. Donc eux, ils sont basés à Villiers-le-Bel. Et puis notamment la rencontre de mon partenaire de danse, Régis Tsumbu, qui est devenu un frangin quoi aujourd'hui. Et du coup, j'apprends une autre manière de danser, qui en fait fait beaucoup plus de sens. C'est-à-dire qu'on n'est plus dans la technique, etc. On est dans l'expression de l'émotion. Donc, ça te fait aller chercher des choses à l'intérieur de toi assez profond. C'est un processus génial, quoi, et que j'ai découvert et que Régis m'a appris avec toute sa patience, parce que reprendre la danse après un handicap, tu découvres que telle chose, tiens, ben ça tu peux plus faire quoi, tu vois. Donc il y a tout un processus pour reprendre un peu confiance et te dire ok, donc je peux plus faire ça, mais du coup est-ce que je peux peut-être faire ça, tu vois. Enfin, donc, du coup ça te fait tester des trucs qui, quand tu étais valide, t'aurais paru farfelu quoi, tu vois. Mais t'es obligé d'aller chercher dans des contrées assez inimaginables pour pouvoir dessiner ta nouvelle danse, en quelque sorte. Et Régis m'a beaucoup, beaucoup aidé à ça. On a une vraie complicité aujourd'hui. Il m'a poussée quand il fallait me pousser. Et puis, il a été extrêmement à l'écoute quand il y avait besoin de l'être. Donc, c'est...
1: Un versement proportionnel, je suppose. Enfin,
2: Oui.
1: tu es, restes ça, par,
2: Oui.
1: enfin, son
2: Ouais.
1: partenaire aussi, donc
2: C'est vrai.
1: parce que c'est égal.
2: Ouais.
1: Et pour revenir à ce que tu disais qu'ils étaient venus te chercher. Est-ce que tu peux un peu plus parler de ça? Comment finalement tu es arrivé sur la Nancy-Louise? Parce que
2: Ouais.
1: justement, quand tu étais sur ton lit d'hôpital, tu disais ce n'est pas possible et
2: Ouais.
1: finalement on est
2: C'est vrai.
1: venu te chercher pour ça.
2: Ouais. En fait, c'est-à-dire qu'à chaque fois que je me suis dit c'est pas possible, il y avait toujours un truc derrière qui disait est-ce que tu es sûr? Tu vois? Il y a toujours. Je peux pas l'expliquer ça. C'est comme si le c'est pas possible, je savais que c'était un mensonge en fait. Je le disais parce que j'étais dans le désespoir, tu vois, j'étais dans le dur. Mais en fait, j'y croyais même pas quand je le disais. Parce qu'en fait, c'est une phrase qui n'a aucun sens. C'est une phrase pleine d'orgueil. Ça voudrait dire que nous, les humains, on sait ce qui est possible et ce qui ne l'est pas. Il y a un truc qui est bien plus grand que nous qui s'appelle la vie. Et quand on lui confie un petit peu plus les rênes, il se passe des choses absolument incroyables. Et ça demande un peu de courage et d'humilité. Et c'est pas toujours facile de l'avoir. Voilà. Mais en fait, il s'est passé des choses incroyables à partir du moment où j'ai décidé justement d'arrêter de vouloir gérer ma vie moi-même. Et notamment, il y a eu un passage à la cérémonie des JO, cérémonie d'ouverture des JO 2024, Paris 2024, cérémonie d'ouverture des Paralympiques. Et donc, je crois que ça a démarré par là. Ils ont dû me voir sur les écrans. En fait, Régis m'a vu de son côté, la directrice artistique m'a vu de son côté. Et quand ils se sont vus, ils se sont rendus compte qu'ils avaient vu la même personne et ils se sont dit, bon, bah, voilà, on va la contacter, quoi.
1: Et donc, ça veut dire que tu as participé en tant que danseuse à la cérémonie d'ouverture des JO.
2: C'était pas en tant que danseuse. C'était en tant que j'avais pas repris la danse encore à ce moment-là. C'était en tant que je sais pas si tu te rappelles, à un moment pendant la cérémonie, il y avait des écrans géants avec des témoignages de personnes en situation de handicap de tous âges, de toutes origines, et tu pouvais dire comment tu vis ton corps en fait maintenant. Et
1: D'accord.
2: on m'a demandé on m'a demandé. Je trouvais ça plutôt cool. On m'a demandé de donner mon avis sur comment on vit son handicap devant le monde entier. Je trouvais
1: D'accord.
2: ça pas mal.
1: Donc finalement, c'est ton témoignage qui leur a donné envie.
2: Ouais. Il me semble que c'est ça. Après, il y a eu d'autres choses, si tu veux. Il y a un moment, il y a Combini, je ne sais pas si tu connais ce média,
1: Oui,
2: Combini,
1: bien sûr.
2: qui m'a contacté pour faire une vidéo. Et à ce moment-là, j'en avais un petit peu marre des vidéos en vrai. J'étais un peu saturée. Et je me suis dit, mais pourquoi je ne les utilise pas? Tu vois, pourquoi? Si ça m'est envoyé tous ces médias, c'est peut-être que aussi moi je peux en profiter finalement. Donc en fait, je me rappelle, j'avais dit à Combini, ben, moi je veux bien faire l'interview avec vous. Mais à une condition, c'est que vous lanciez un appel comme quoi je voudrais reprendre la danse et que vous ne le coupiez pas au montage, quoi. Et ils m'ont dit d'accord. Ils ont tenu leur promesse, ils l'ont gardé au montage et j'ai reçu pas mal de demandes aussi à ce moment-là. Ça m'a aussi aidé à doucement me réapproprier mon corps pour pouvoir être prête pour cette rencontre avec Régis par la suite. Donc, ça a été bien fait.
1: Et est-ce que tu peux nous raconter justement ces débuts où tu reprends la danse? Comment ça s'est passé? Est-ce que tu te retrouvais toujours comparé avec ton corps d'avant et comment tu pratiquais la danse avant? Ou au contraire, est-ce que tu te servais de ce que tu avais appris avant? Enfin, au final, comment ça s'est passé pour toi?
2: Ça a été un vrai processus pour moi parce que ça a été beaucoup plus que juste de la danse en fait pour moi. Ça a été au-delà parce que ça a été le corps, c'est quelque chose quand même. Hein. Tu vois, le corps, c'est quand je les ai rencontrés, ça faisait 1 an et demi que j'étais amputée, ça faisait 6 mois que mon conjoint était parti. J'étais encore dans le dur. Est-ce que j'avais à ce moment-là totalement encore accepté mon corps, ma nouvelle image? Je sais pas, je pense pas, tu vois. Donc là, non seulement je devais danser avec ce nouveau corps, comment tu vas faire? Mais en plus, il y avait des spectacles derrière, donc ça veut dire en plus j'allais m'exposer. Et en fait, finalement, ça a été thérapeutique ce truc, parce que je me suis dit, Lucie. Tu veux souffrir ou tu veux kiffer, en fait? Tu vois? Est-ce que le regard des gens t'y tient à ce point de te faire souffrir comme ça? Donc en fait, rapidement, ça m'a permis de continuer le travail que j'avais déjà commencé à faire, me dire, je vais devoir me séparer totalement de l'importance que je donne au regard des gens.
1: C'est une manière aussi peut-être d'inverser, c'est-à-dire que si tu montres aux gens à quel point tu kiffes,
2: C'est ça qui
1: peut-être
2: s'est passé.
1: c'est une manière.
2: C'est ça. C'est-à-dire que c'est ça qui s'est passé ensuite. Dans le sens où c'est contagieux, tu vois, ce genre de choses. C'est-à-dire, je ne sais pas ce qui se passe dans la tête du public. Je ne suis pas là pour. Je suis pas dans leur tête, quoi, mais je vois leurs yeux. Je vois leurs yeux. Puis Régis, lui, il livre des émotions. Alors lui, il n'est pas en situation de handicap, mais il a une histoire personnelle qui a été extrêmement éprouvante. Il n'y a pas besoin d'être inscrit à la MDPH, hein, pour avoir un handicap. On a tous nos failles, et il y en a, elles se voient, bah, comme nous. Il y en a, elles se voient pas, et on parle pas que de handicap invisible. Il y a des gens dits valides qui portent des choses extrêmement lourdes. Donc, ça, j'ai l'impression que ça rappelle à chacun ce qu'il peut avoir en lui, qui peut être difficile pour lui, et de l'exposer comme ça, comme on le fait. Parce que dans le spectacle, on exprime la douleur, on exprime la joie, on exprime le doute, on exprime la gratitude pour ce qu'on vit, et un peu tout, si tu veux, du processus de A à Z. Et donc, ça a été devoir bouger physiquement et en plus livrer des émotions personnelles devant un public. Mais je te raconte pas la tête que j'avais le jour de la première représentation, quoi. Wow, c'était difficile, mais la joie à la fin était à la hauteur du trac derrière le rideau. Donc, je suis ravie de cette expérience. C'est vraiment,
1: Et
2: c'était écrit.
1: aujourd'hui, tu la poursuis donc avec ta participation au festival No Limit. Est-ce que tu peux nous dire à quoi ça correspond à quoi pour toi? Ça signifie quoi pour toi de participer à ce festival?
2: Alors moi, au risque de décevoir, je fais pas de différence entre les êtres humains. Donc c'est vrai que, pour être très sincère avec toi, je ne suis ni dans le validisme, mais ni dans la promotion du handicap. C'est-à-dire que pour moi, c'est des humains qui viennent voir d'autres humains. C'est juste ça. Et je pense que c'est le fait de mettre tellement moi des parties du regard des gens sur moi. Que du coup, ce regard, même moi, quand je le pose à l'extérieur, je vois plus de différence. Parce que, alors oui, il faut des événements inclusifs comme ça, mais je pense que c'est autant pour les personnes en situation de handicap que les gens qui vont regarder. C'est-à-dire que le jour où les personnes en situation de handicap, alors c'est un avis perso, hein, qui n'engage que moi, le jour où les personnes en situation de handicap n'attendront plus que le regard extérieur se modifie. Là, il y aura eu une avancée. Et là, le regard se modifiera. C'est ma conviction personnelle, parce que c'est ce que j'ai vécu. Donc, ce genre de festival, c'est, comme dit notre directrice, c'est pas de la thérapie, c'est pas de la promotion, quoi. C'est des humains qui dansent ensemble. Et valides, pas valides, même les valides apparents à l'intérieur d'eux, ils ont des choses aussi. Et en fait, et c'est tout, en fait. Et c'est cette espèce de bain humain général. Et ça fait du bien.
1: Tu disais tout à l'heure que la danse inclusive, ça a dû amener autre chose que juste de la technique, c'était aussi aller chercher les émotions. Est-ce qu'aujourd'hui, ça a modifié ta définition de la danse, ta perception de la danse?
2: Totalement. Ça a totalement modifié ma perception. Je ne. Alors, je vais faire le lien avec un peu ta question d'avant. Le handicap dans la danse ou même dans toute activité sportive, parce que pour les ascensions, la question se pose. C'est vrai que ça peut demander un peu une réflexion. C'est vrai que comment on fait avec ce corps-là, que ce soit pour la personne en situation de handicap ou la personne dite valide qui l'accompagne. Mais la danse expressive, cette danse qui était proposée par cette compagnie, quel que soit le corps, les capacités qu'on a, on a tous quelque chose à exprimer. Donc cette danse, elle est vraiment à la portée de tous. Il n'y a pas de niveau. On peut avoir... C'est Régis qui m'a souvent dit ça, je pense pour me rassurer aussi. Il me disait, tu sais, souvent c'est les danseurs les plus techniques qui ne savent pas faire ça. La danse expressive, c'est vraiment aller chercher dans tes tripes ce qui t'a fait mal à un moment et de l'exposer au public, de le partager pour aller qu'il aille chercher chez lui ce qui a pu lui faire mal et ensuite, tout au long du spectacle, c'est remonter ensemble. Et ensuite, atteindre cette espèce d'état de gratitude envers la vie pour tout ce que tu traverses. Le bon, le dur, parce qu'en fait, la vie, c'est ça. C'est cette magie de l'impermanence, quoi. C'est tout ce qu'on apprend dans ces vagues de joie, de difficultés. C'est ça, la vie, en fait. Et le plus grand cadeau qu'on puisse se faire, c'est d'accepter la vie dans ce principe double, comme ça. C'est pour ça que... Mais je ne vais pas te cacher que c'est dur, tu vois, de... Jamais j'aurais pensé, tu vois, quand je faisais mes trucs techniques, qu'un jour je me mettrais sur scène à avoir envie de pleurer, mais et à devoir... À avoir cet élan de partage de mon intimité profonde avec des gens en face de moi.
1: Au final, tu peux dire que ce que tu fais maintenant en danse est plus difficile que ce que tu faisais avant.
2: Oui. Ah oui. Oui, parce qu'en vrai, la technique, il faut du travail. L'expression, il faut du courage. Et bon. Tu vois, il y a une vraie. Livrer son intimité, en faire cadeau à l'autre. Pour que l'autre ait accès à sa propre intimité et essayer de trouver ce chemin ensemble énergétique où on remonte et on remercie la vie. Je t'avoue qu'il n'y a aucune danse technique que j'ai pu faire qui a fait cet effet-là chez le public. Jamais. Après, qu'on ne se méprenne pas, j'adore la danse technique. Je peux aller voir un spectacle de danse où c'est carré, j'adore ça, tu vois, c'est beau. Mais c'est pas, ça dépend de ce qu'on veut. C'est pas le même. Même si je veux sortir d'une salle en réfléchissant sur ma vie, c'est plutôt de la danse contemporaine expressive que je vais aller voir.
1: C'est la question que je vais te poser. D'après toi, on peut aller voir un spectacle de danse et de danse inclusive. On verra deux spectacles différents.
2: Ah, quand on va danser le 28 ? C'est le 28 ? Non, c'est le 27 ?
1: Non, pas forcément. De manière générale, si on voit un spectacle de danse. Et comment un spectacle de danse inclusive, c'est deux spectacles différents?
2: Oh! Pour moi, ce qu'on voit dans un spectacle, c'est ce qu'il nous fait. Parce que même un spectacle technique, les gens ne vont pas aimer les mêmes choses. Un spectacle de danse expressive, les gens ne vont pas aimer les mêmes passages, les interpréter de la même manière. Donc en fait, un spectacle, c'est un spectacle. Après, évidemment, je pense que les spectacles de danse inclusive touchent particulièrement parce que il y a une exposition par nature, de fait, d'un trauma qui a été vécu, d'un dépassement qui a été fait, d'une résilience qui a été processée jusqu'au bout. Si la personne se trouve là à danser, c'est qu'il y a eu une sorte de dépassement. Et c'est ça, je pense, qui attire un peu les gens en ce moment vers les personnes en situation de handicap qui sont capables de dire « Mais hey, oui, je suis en situation de handicap, mais j'ai un métier, je danse, je fais ci, je fais ça. » quoi. Et il y a cette attraction parce que ça touche, ça vient toucher quelque chose de l'ordre de la peur de l'incapacité chez l'humain. Le handicap réveille chez les autres la peur de sa propre incapacité. Et donc, de voir des personnes en situation de handicap danser, on dirait que ça fait un effet de... Ça brise les barrières, quoi. Ça fait péter le plafond de verre de limite qu'on se met au-dessus de la tête en permanence. Ça, on dirait que ça génère chez les gens quelque chose de particulier, quand même. C'est vrai. Mais ça reste un spectacle fait par des humains. J'ai du mal à compartimenter les choses entre valides et personnes en situation de handicap, j'aime pas ça. Parce que je trouve que c'est... Tu m'arrêtes si je suis trop longue. Je trouve que ça fait deux choses. Deux choses avec lesquelles je ne suis pas d'accord là-dedans, dans le fait de compartimenter personne en situation de handicap et valide ou spectacle, valide spectacle avec personne en situation de handicap. La première chose que ça fait, c'est que ça jette un déni sur ce que certaines personnes valides vivent. Il y a des gens dits valides qui vivent des choses dures. Et je trouve que ça met dans une case les personnes en situation de handicap, comme si elles étaient un peu définies par ça, quoi. Alors qu'elles ne sont pas définies par ça. Moi, je ne me sens pas définie par ça. Je suis Lucie avant de dire que je suis Lucie et j'ai un corps en apparence limité.

0: Tout à l'heure, Lucie, tu parlais de la capacité émancipatrice aussi qu'avait de la danse. Est-ce que tu peux nous parler de ça, de comment la danse a eu un rôle émancipateur et en quelque part aussi de guérison dans ton parcours?
1: Alors, déjà, il y a ce que je t'ai dit tout à l'heure sur le travail que j'avais entamé sur l'acceptation de mon image. On va dire que là, pour le coup, me retrouver à danser, parfois à genoux, parfois debout, et exposer mes émotions devant un public, bon, ça a bien, je vais pas dire clôturer le chapitre, ce serait un peu cavalier de dire ça, mais quand même, voilà, on va dire que sur le regard des autres, je suis plutôt à l'aise aujourd'hui. Par contre, la chose que ça a fait en plus, si tu veux, c'est que quand il m'est arrivé ce qui m'est arrivé, bah, j'ai eu peur, quoi. J'ai eu peur de que mes enfants aient honte de moi, j'ai eu peur qu'on ait peur de moi dans la rue, j'ai eu peur que de plus jamais trouver d'homme dans ma vie, j'ai eu peur de plus jamais travailler, de voilà. Et en fait, toutes ces peurs-là, j'ai dû la traverser petit à petit, et je me suis rendu compte qu'en les traversant, donc en osant sortir dehors dans la rue, en osant répondre à un homme qui m'aborde, en n'obéissant pas à la peur, ça te fait traverser la peur. Et après, non seulement tu n'as plus peur, donc tu te sens mieux dans ta vie, mais en plus de ça, il y a un cadeau derrière. Donc, si tu veux, quand j'ai vu cette trouille que j'avais de danser avec ces gens, je me suis dit, mais cette troupe, attends, mais c'est des gens qui dansent depuis longtemps, mais moi, je ne serais pas à la hauteur, mais mon Dieu, tu vois, enfin, il y a tout ça qui s'est passé. Et je me suis dit, bah, j'ai deux choix. Premier choix, je dis non à la compagnie. Je dis non, non, je ne suis pas capable. Tu vois, je cède devant la peur. Soit je me dis, j'y vais. Et je me suis dit, tu connais la règle, Lucie. J'ai peur, donc j'y vais. Donc j'y suis allée. Ça n'a pas été simple. Je te mentirais si je te dirais que la première séance de répétition et de création, c'était tranquille, quoi. Non, ça a été difficile. Et Régis serait avec moi, il pourra en témoigner. Il y a tout mon manque de confiance dû à mon handicap qui me submergeait régulièrement. Mais petit à petit, tu vois, je me disais, non, j'y vais, je continue, le mois prochain, je continue, je continue, je continue, je me suis accrochée. Et à aucun moment, j'ai abandonné parce que je savais que si j'abandonnais, j'abandonnais par peur. Et si j'abandonnais par peur, ça veut dire que le prochain projet qu'on me proposerait, la peur, elle resterait là. J'ai pas envie de la garder toute ma vie, cette peur-là. J'ai pas, non. Donc, j'ai pas le choix, faut que j'y aille. Et donc, ça a duré un an. La création de ce spectacle, tu vois, c'est 40 minutes de spectacle, mais un an de création entre bah, lui, Paris, moi, ici. Et je vois le cadeau aujourd'hui. Je le vois, le cadeau aujourd'hui, quand on joue. Encore une fois, je vois les yeux des gens. Je vois, j'entends ce qui est dit à la fin du spectacle. J'entends aussi ce qui n'est pas dit. Il y a des gens qui viennent nous voir, ils ont les larmes aux yeux et ils disent rien. Il est là, le cadeau. Il est là, le cadeau. C'est le cadeau, ça dit oui, c'est aussi là ta place. Mais si tu avais cédé devant la peur, jamais tu l'aurais su. Donc c'est venu. J'avais déjà vu que ok, en fait, donc quand j'ai peur, faut que j'y aille, quoi. Mais là, ça a été un processus d'un an qui m'a prouvé que oui, c'est ça. Quand t'as peur, faut que t'y ailles. Donc ça a été ça, la thérapie aussi. Ça n'a pas été que l'image.
0: Évidemment, et puis le fait que ça soit aussi bah, l'activité de danse, une activité corporelle. Il prouve le corps, je pense qu'il y a aussi un lien très ténu avec le handicap, surtout quand c'est un handicap physique, que ce soit amputation, des personnes en fauteuil roulant, a de suite beaucoup plus de sens. D'un point de vue technique, c'est vrai qu'on n'en a pas parlé jusqu'à maintenant, mais tu danses comment?
1: Alors, je danse à genoux, je danse debout et je danse aussi avec des lames de course. Donc, j'ai eu des lames de course quand je te dis que la vie m'a aidée, tu vois, j'ai une association qui m'a proposé un prêt gratuit de lames de course pendant 2 ans Il s'appelle L'âme de joie, d'ailleurs, je les cite parce que je les remercie beaucoup, L'âme de joie. Et je dis ça à Régis, comme ça, je suis, oui, bah, j'ai aussi des lames. T'as des lames? Bah oui. Bah, tu peux danser. Mais je lui disais ça comme ça, je crois, en mangeant, tu vois, pendant le repas. Et il me dit, mais tu peux danser avec ça? Bien sûr que non, je peux pas danser avec ça, t'es fou, quoi. Et voilà, encore une ineptie, quoi. C'est pas possible. Bah, essaye, tu verras si c'est pas possible. Donc, en effet, il y a un moment où je danse en lames, oui, sur le spectacle. Donc, il y a trois niveaux. Alors, il y a surtout de la danse à genoux et en lames. Voilà.
0: Est-ce que ça t'est déjà arrivé d'essayer de la danse en fauteuil, par exemple?
1: Non. Non, non. Non, parce que ben, j'aurais mes mains. Ce serait facile de le manier. Mais si tu veux.

0: Est-ce que tu la vois d'une manière professionnelle?
1: Bah, aujourd'hui, elle est professionnelle. J'en vis un petit peu, en plus de ce que je fais à côté. Après, même le jour où j'en vis pas, certainement je continuerai quand même. Tu vois? Donc en fait, là où la vie nous place, ce pour quoi on est fait n'est pas défini par l'argent qu'on gagne avec ça. Mais aujourd'hui, j'aime bien ma vie parce que un coup, je fais des conférences et je partage des choses avec des gens. Et eux partagent des choses avec moi parce qu'à travers leurs questions, ils m'emmènent dans des contrées parfois où moi-même je ne suis pas allée, tu vois. Donc ça me permet moi d'évoluer grâce à eux. Et puis la danse, ça me permet toujours de remettre en question cette histoire d'image, tu vois, de toujours à chaque spectacle devoir me dire, OK, j'entends dans le public des fois des réactions de surprise quand j'arrive, tu vois. J'entends ça. Et l'idée, c'est d'observer comment moi je les prends à l'intérieur, tu vois, comment tu reçois ça, Lucie, tu vois. Donc c'est intéressant pour moi, ça me fait évoluer. Et puis, bah, les défis sportifs. Donc, moi, j'ai une vie qui est pleine de choses très différentes. Et j'adore. Et ces trois choses vont dans le sens de l'idée que, mon Dieu, un humain n'est tellement pas réduit à ce qu'il croit être, quoi. Il est ni réduit à un corps, ni réduit à des capacités sur un dossier MDPH ou quoi. Enfin, on est bien plus grand que ça, on est bien plus puissant que ça.
0: Et avant l'accident, est-ce que la danse, c'était de manière professionnelle déjà ou pas du tout?
1: Non. Alors, un petit peu, on va dire qu'avec mon conjoint de l'époque qui était chorégraphe, on essayait d'en vivre. Mais c'était au moment où je l'ai rencontré et on essayait d'en vivre, il y a eu la période du Covid. Elle a sérieusement compliqué les choses. Donc, pour être très sincère avec toi, je n'en vivais pas. C'est maintenant que je suis en situation de handicap que ça fait partie de mes revenus. Alors, c'est drôle, ça aussi.
0: Petite ironie de la vie.
1: Exactement. Chouette ironie de la vie.
0: Donc, tu parlais aussi, donc, il y a la danse qui fait partie intégrante de ta vie aujourd'hui. Tu dis aussi, tu parles des défis sportifs. Est-ce que tu fais des liens entre les deux, entre la danse et ces défis sportifs que tu fais?
1: Moi, oui, j'en fais parce qu'ils sont liés à mes paradigmes personnels. C'est-à-dire, je crois que en vrai, j'ai un âge mental de 5 ans et demi qui fait que j'aime bien moi me challenger, tu vois, mais dans des choses qui me font plaisir. Mais j'aime bien voir si la limite que j'avais fixée, est-ce qu'elle est réelle ou pas. Et avec la danse, parce que le spectacle, il bouge en fait. Des fois, on le joue pendant 2 mois, et puis on parle avec Régis, puis on dit, ah, il manque un peu de ça là-dedans. Ouais. Et du coup, on cherche. Donc, en fait, ça bouge tout le temps. Donc, c'est un travail permanent sur la recherche de nouvelles choses. Et donc, ça me confronte à, tiens, bah, Lucie, est-ce que tu vas écouter tes pseudo-limites préconçu dans ta tête, ou est-ce que tu vas y aller? Et puis les défis sportifs, bah, c'est des ascensions. Donc c'est le même processus. Dans une ascension, on a beau monter, pendant qu'on monte physiquement, en soi, on descend dans les doutes. Est-ce que je vais y arriver? Merde, j'ai mal au tibia droit. Tiens, est-ce que je vais tenir le coup? Ah bah tu vas décevoir tout le monde si tu n'y arrives pas, etc., etc. Donc en fait, pour moi, c'est une sorte de travail de l'esprit, quoi. Ça me fait grandir, en fait. Parce que plus les mois passent, et je peux parler qu'en moi, parce que ça fait que 3 ans que je suis amputée, tu vois. Donc je peux pas dire plus les années passent, mais plus le temps passe, plus je me sens libérée de mes peurs, mes limites, mes croyances, et je me sens mieux, quoi.
0: Le lien de ce que j'entends, c'est que la danse comme l'ascension, c'est des activités émancipatrices sur ton corps, ton handicap,

0: C'est peut-être que la société essaye de faire croire, mais tu n'y crois pas un seul mot.
1: Ce que je vis. La société ne peut rien nous faire croire si on n'est pas prêt à le croire. Il faut retrouver sa responsabilité là-dedans. La société ne peut rien nous faire gober si on n'est pas d'accord pour le gober. Et c'est important de se rappeler de ça. Parce que quand on oublie ça, c'est là qu'on gobe tout. Chaque être humain est d'une puissance folle. Attends, je ne sais pas qui c'est le nom de ce gars. Tu sais, il y a un gars, alors je ne sais pas quelle maladie il a, mais il ne peut plus bouger que les yeux. Et il est devenu compositeur de musique. Il compose des musiques, mais absolument incroyables. Et alors, je crois que j'avais écouté une interview de lui, mais ce qu'il dit, c'est hallucinant, en fait. Il est tellement heureux de créer ce qu'il crée. Mais ça, si c'est pas une preuve par A plus B que le handicap n'est qu'une façade, mais que derrière ce handicap, il y a une puissance incroyable, qui réside en chacun. Enfin, moi, je sais pas, ça me, quand j'en parle, peut-être que je me calme, mais ça m'anime, tu vois. Ça m'anime tellement, ça. Et tu vois, dans les ascensions, c'est ça que je vais chercher. Je vais le chercher pour moi, je vais chercher ça dans la danse pour moi, mais ensuite ça me permet en conférence de le partager. Tu vois? Parce que le vivre que pour moi, ça n'a aucun intérêt. J'ai ce feu j'aimerais le crier au monde, quoi. Qu'on a un feu à l'intérieur, mais qui est d'une puissance phénoménale si on accepte son existence.
0: Ou durant les spectacles, pour le coup.
1: Oui, durant le
0: Et
1: spectacle. Mais durant le spectacle, je vois les têtes des gens, mais je sais pas ce qui se passe en eux, quoi. Et c'est très bien.
0: vous l'avez joué combien de fois le spectacle aujourd'hui?
1: Alors ça, c'en est une bonne question que je me suis jamais posée. Sachant qu'on a commencé à le jouer quand il n'était pas totalement terminé, mais peut-être une quinzaine de fois. Peut-être une quinzaine de fois, puis on a une quinzaine de dates à venir là pour l'instant jusqu'à la fin de l'année.
0: Bien. En quel type de lieu?
1: Il y a tout. Il y a tout. Il y a France, il y a étranger déjà. On va jouer en Allemagne, en Slovénie. On a joué au Cameroun le mois dernier. Et puis, il y a du festival, comme là ce qu'on va faire avec le festival No Limites. Il y a de la salle. Un petit peu, pas beaucoup, mais un petit peu de scolaire, un petit peu,
0: Ok.
1: en fonction des accords de la compagnie avec certaines écoles, voilà. Et des soirées
0: Et
1: privées aussi, des soirées, des spectacles achetés par des clubs de sport ou des choses comme ça.
0: pour le coup, là, je vais faire un parallèle avec moi et mon activité humoristique. Moi, je fais du stand-up depuis 4 ans et demi, donc je connais les gens achètent le spectacle, ceux qui ont envie de perdre du handicap. Et je pense que la danse a un petit temps d'avance sur le stand-up.
1: Ouais, et ça vient là. Le stand-up, on dit pas inclusif parce que du coup, t'es seul, c'est un one-man show ce que tu fais. Mais ça vient de plus en plus.
0: Oui, je pense juste que dans le monde du handicap, la danse inclusive a plus de réputation
1: Oui,
0: que le stand-up.
1: pour l'instant.
0: Mais je le fais aussi dans les mêmes raisons, je pense. Et le spectacle, donc, tu disais que vous l'avez joué une quinzaine de fois dans des lieux différents à chaque fois. Tu parlais aussi que à chaque fois, c'est différent. Les réactions sont différentes, et même pour toi, c'est différent. Tu vis différemment à chaque fois.
1: Oui, alors les différences c'est nuancé. Alors les réactions du public sont différentes. C'est vrai que si j'ai dit ça, je sais pas trop. Je sais pas ce qui se passe dans la tête des gens, mais il se passe quelque chose, ça c'est sûr. Après les réactions, pour l'instant, on a eu grande majorité des gens qui étaient touchés, des gens qui sont touchés, qui se disent mais est-ce que moi-même je suis capable de danser sous la pluie, quoi? Tu vois? Ou est-ce que je baisse les bras un peu vite? Tu vois, j'ai l'impression que c'est ça qui se passe en eux, mais c'est par rapport à ce qu'ils disent, mais encore une fois, je ne suis pas dans leur tête. Moi, je l'ai vécu différemment, oui. Tu vois, on a joué au. Alors, au début, bah, j'étais vraiment en moi-même, hein, c'est-à-dire face à mes peurs. Là, aujourd'hui, c'est pas la même ambiance selon que tu danses en plein air ou en salle. Tu vois, ça, je découvre. C'est pas la même chose. Là, dernièrement, c'était un challenge aussi de danser au Cameroun, tu vois, parce que pour le coup, on est dans une culture très, très différente. J'avais aucune idée de. Je connais l'Afrique. J'ai été responsable export là-bas pendant 15 ans. Mais le côté artistique, j'avais aucune idée des attentes, de ce qu'ils aiment, de ce qu'il y a des choses qui vont choquer, etc. Moi-même, est-ce que je vais choquer? Tu vois, je ne sais pas, en fait. Ça a été reçu d'une manière incroyable, quoi. Donc, c'est ça qui est chouette, c'est l'événement. Puis mine de rien, les équipes organisatrices aussi jouent un rôle super important dans l'expérience que nous on fait. Quand c'est fluide et quand ça se passe, et la plupart du temps ça se passe toujours super bien, bah nous ça nous met à l'aise et on peut se concentrer sur ce qu'on a à faire. Et après on voit que bah ils sont contents et voilà, je sais pas, c'est.
0: T'as déjà vécu des expériences où il y avait des couacs, entre guillemets, en termes d'organisation, ou des choses au moins fluides, pour reprendre des termes?
1: Ouais, oui, il y a eu, mais comme dans les conférences, enfin, t'as dû vivre ça, du coup, si tu fais du stand-up, un micro qui s'éteint toutes les 2 minutes, un régisseur du son qui met pas la bonne chanson, enfin voilà, ça va être des choses comme ça, mais c'est cool, en fait, t'oublies ça, à la fin, ça s'oublie, il n'y a aucun problème avec ça, en fait, ça fait partie des aléas de la vie, et... Voilà, c'est même drôle, quoi, finalement. Après.
0: Clairement, clairement, clairement, moi, je t'avoue que pour moi, quand le régisseur se trompe de musique, c'est drôle. C'est pas prévu, mais c'est drôle.
1: Voilà. Non, mais du coup, peut-être, tu vois, ça t'invite à sortir d'une zone de confort, tu vois, à créer peut-être quelque chose d'autre, à surfer sur la vague et à trouver une vanne là-dessus pour. Et c'est bien, en fait.
0: Pour le coup, le stand-up, ça ne peut que te faire sortir de ta zone de confort. En
1: Voilà.
0: tout cas, ah ouais, c'est
1: Donc.
0: incroyable et c'est aussi ça qui me maintient dedans. Et pour revenir à toi, et on arrive gentiment à la fin de cet entretien, moi, je me posais comme une question. Au bout de donc 1 an de pratique de danse inclusive, est-ce que c'est une pratique que tu conseilles pour toute personne handicapée qui aurait besoin de trouver une forme de thérapie mais qui ne soit pas forcément d'aller parler à un psy?
1: Alors, en effet, les psys, c'est super. Moi, je suis. La vie est une psy, hein. La vie est une thérapeute excellente parce qu'elle a une bienveillance et une pédagogie dans ce qu'elle nous envoie, même si ce n'est pas toujours chouette au premier abord. Est-ce que je conseillerais ça? Mais en fait, je conseille à toutes les personnes en situation de handicap de suivre leurs élans, de suivre leurs envies. De savoir faire la différence, alors super important, entre la non-envie et la peur. C'est-à-dire, si je suis une personne en situation de handicap, quelqu'un vient me voir en disant, hey, ça te plairait de la danse inclusive? Oh, non, non, non, attends, non, non, bah non, moi de la danse inclusive. Ok, il n'y a pas de problème avec cette posture, aucun problème. Maintenant, va voir un peu. Est-ce que vraiment t'as pas envie? Et dans ce cas-là, qu'est-ce qui te fait envie? Et c'est cool. C'est pas parce qu'on est handicapé qu'on doit faire de la danse inclusive, je veux dire. Qu'est-ce qui te meut? Qu'est-ce qui t'appelle, quoi? Et vas-y. Ou alors, ah oh non, non, pas de la danse inclusive parce que, bah regarde-moi, je peux pas, quoi. Ou non, j'ai pas accepté mon corps encore. Ah, donc là, il y a de la peur. J'ai peur, donc j'y vais. En fait. Le mental est très fort parfois pour nous faire reculer devant les choses dont on a peur en nous faisant croire que c'est un manque d'envie. Alors qu'en fait, au fond, il y a l'envie, mais il y a la peur au-dessus.
0: Pense qu'il y a aussi une pression sociétale qui nous fait croire que de faire des trucs en tant que personne handicapée, c'est pas très sexy. Je pense qu'il y a toujours une comparaison entre la pratique valide et la pratique handicapée, et de toujours dire la pratique valide, elle est mieux, entre guillemets, alors que pas du tout, c'est deux choses différentes. On a très bien parlé par rapport à la danse. Et tu parlais d'aller chercher ce qui te fait envie. Pour finir, moi, je me demandais, est-ce qu'aujourd'hui, par rapport à avant, quand tu es des valides, tu te sens plus capable d'aller chercher ce dont tu as envie?
1: C'est le jour et la nuit, Damien.
0: Et bien, sur ce, je pense qu'on peut terminer cet entretien. Je te remercie énormément, Lucie,
1: Merci à toi.
0: d'avoir accepté. Et je ne peux que vous inviter, chers auditeurs, à aller voir donc, le spectacle durant le festival Nos Limites de Mosaïque Danse. Le TEDx sera donc le 27 mai, c'est ça?
1: Oui, c'est ça. Le
0: Donc,
1: spectacle
0: oui.
1: s'appelle De là où je suis, chorégraphié par
0: D'accord.
1: Régis Tsombo.
0: Vous aurez toutes les informations dans la description de l'épisode. Sur ce, ben, prenez tout soin de vous. On vous souhaite un bel été à dire people et on se dit à la rentrée pour de nouvelles aventures.
2: 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Valid. 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
6: La méditation de ce jour s'appuie sur le texte de l'Apocalypse, chapitre 1, versets 1 à 8. Heureux celui qui lit ce livre, heureux ceux qui écoutent ce message prophétique et prennent au sérieux ce qui y est écrit. Loin de l'image véhiculée autour de l'Apocalypse de Jean, image écho au style apocalyptique manichéen qui met en scène, en vis-à-vis, le bien et le mal dans un combat violent, quasi cosmique, notre livre commence par une bénédiction à celles et ceux qui le lisent ou qui l'écoutent, proclamé dans les églises d'Asie mineure et partant dans toute l'Église jusqu'à aujourd'hui. Pourquoi ? Parce que dans les temps troublés qu'il relate plus qu'il ne les annonce, ce livre est évangile, bonne nouvelle, celle de la révélation du Christ, de l'agneau triomphant sur le mal, sauvant les membres fidèles de son Église. Puissions-nous, frères et sœurs, recevoir ce texte dans son entier comme une joyeuse nouvelle qui relève et restaure notre espérance et non qui accable, quand bien même l'exigence radicale de persévérance et de pureté demandée aux fidèles nous impressionne et nous oblige. Ce texte a été préparé par Pascal Hubscher.
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étrangers sur cette terre. Notre idée première, c'est de défendre la dignité des personnes qui ont dû quitter leur pays. Et c'est pour ça qu'au terme d'immigrer, même de déplacer, on choisit le terme d'exilé. Depuis quelque temps, j'entends une revendication qui pourrait être le droit d'exil. Parce qu'au fond, nous ne savons pas ce qui peut nous arriver sur notre territoire avec les changements climatiques. Peut-être un jour serons-nous exilés. Se mettre dans l'état d'esprit que l'exil, c'est un droit qu'on doit défendre. Et donc la CIMAD, c'est le respect de la dignité des personnes, d'où qu'elles viennent. Il n'y a pas d'étrangers sur cette terre que de manière assez personnelle. Je modifie en disant « nous sommes tous étrangers sur cette terre » et d'ailleurs elle ne nous appartient pas. « Nous sommes tous étrangers sur cette terre » et d'ailleurs elle ne nous appartient pas.

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2: Selon vous, pourquoi est-ce important de réparer des monuments historiques? Devant la mairie de la Vérune, on retrouve le monument aux morts, une grande stèle en pierre sur laquelle sont inscrits les noms et prénoms de celles et ceux qui sont morts pour la France lors des grandes guerres. Forcément, ce monument est ancien, il a plus de 80 ans, et le temps lui joue des tours, la pierre s'abîme et les écritures s'effacent. C'est pour ça que le maire de la Vérune, Roger Kaiserg, a décidé de le rénover. Il en a aussi profité pour refaire une beauté à la statue de la Marianne, symbole de la démocratie en France. Roger Kaiserg, le maire, a fait appel à un architecte du patrimoine pour réaliser ses travaux, un professionnel qui ne s'occupe que des chantiers en lien avec l'histoire, comme les châteaux, les églises ou encore les monuments aux morts.
3: Bonjour, je m'appelle Bernard Debroisse. J'ai été l'architecte pour la restauration donc du monument aux morts et de la Marianne.
2: Tout commence quand l'architecte découvre l'état des deux monuments.
3: Les deux monuments étaient dans deux états complètement différents.
2: Le monument aux morts d'une part.
3: Lui, il est en pierre, du haut en bas. Et la pierre était restée à nu et en partie fragilisée, abîmée. Et puis, avec beaucoup de pollution, de salissure, du lichen, de mousse.
2: Et la Marianne, quelques mètres plus loin.
3: La Marianne, eh bien, elle avait été mal restaurée, on peut le dire, c'est pas gênant, mal restaurée avec un enduit, un cache-misère, c'est-à-dire qu'il y avait une incertitude sur ce qu'on allait trouver en dessous.
2: Et qu'est-ce que vous avez trouvé en dessous?
3: Bah, de la pierre, heureusement. De la pierre. On s'est aperçu qu'il y avait énormément de dégradation de la peau. Du piédestal, et beaucoup de moulures ont été en partie gommées.
2: Le piédestal, c'est la partie en pierre sur laquelle la Marianne, faite de métal, est posée. Sans ce socle, la Marianne ne peut pas vraiment être mise en valeur.
3: C'est pour ça que moi, dès le départ, je souhaitais qu'il y ait vraiment une entreprise très qualifiée, avec un tailleur de pierre, pour qu'on puisse reprendre ce piédestal. Sinon, on serait retombé dans la solution basique de refaire un enduit, un cache-misère.
2: Bien sûr, tout ne se passe pas si bien comme cela à chaque fois, car pour la Marianne par exemple, une fois les erreurs du passé rattrapées, il a suffi d'appeler un tailleur de pierre pour le socle et un traiteur de métal pour la statue. Pour le monument aux morts, et le temps et la casse ont détérioré l'édifice. Bernard Desbroisses nous le raconte, parfois la rénovation à l'identique est impossible car le bâtiment est en trop mauvais état.
3: Ah, il peut y avoir des petites choses qu'on ne peut pas faire effectivement. On ne peut pas tout faire souvent dans les restaurations.
2: Comme cela a été le cas pour la barrière qui entoure le monument aux morts, trois petites pointes n'ont pas été remplacées.
3: On voulait restaurer trois pointes de flèches qu'il y a sur la balustrade en ferronnerie. Et puis on n'a pas pu avoir de devis avec un prix raisonnable sur ces trois petites pièces, donc on n'a pas tout restauré.
2: Cela aurait pu être pareil pour le pot-à-feu, cette sculpture qui trône tout en haut de la pierre en forme de pot, avec une flamme qui se dessine tout autour. Il s'est brisé en deux pendant la rénovation, mais les tailleurs de pierre ont rattrapé le coup.
3: Donc effectivement, le pot-à-feu qui termine le monument est mort, on a voulu le déposer, il s'est éclaté. Malheureusement, donc, il a fallu le refaire complètement. Donc, c'est un tailleur de pierre. C'est même une femme, je crois, qui était tailleur de pierre, qui l'a fait en atelier et qui a restitué exactement la sculpture, ainsi qu'un cordon en dessous. Et puis, il y a eu des retailles sur place de certains éléments de pierre, de lettres incrustées. Il y a eu un beau travail de pierre sur l'ensemble du monument.
2: Là, si vous l'aviez cassé, la chose qui était au-dessus, comment vous aviez les plans, c'est ça vous...
3: Oui, de toute façon, il y avait les plans, mais ils avaient le modèle...
2: Oui, s'il était cassé.
3: Ah oui, mais il s'est cassé en deux, mais ils pouvaient quand même le redessiner et le retailler.
2: Au final, pour ces deux pièces de l'histoire, il aura fallu à peine 2 mois de travaux. Pour le maire Roger Kaiserg, c'est important que cela se fasse, surtout pour la jeunesse.
4: Dans la mesure où ils en retirent quelque chose, d'être un peu les messagers auprès des adultes.
3: de pouvoir faire passer peut-être des remarques ou d'amener aussi les adultes, par exemple, aux visites concernant les expositions de peinture. Ils sont des médiateurs aussi à leur niveau. Une fois qu'ils ont vécu quelque chose, ils sont des médiateurs et c'est important. Donc, on le voit aussi avec le conseil municipal des enfants, tout ce qu'ils peuvent apporter. Et puis aussi, c'est une formation que l'on donne à ces gamins pour être des citoyens de demain.
2: Maintenant, les travaux sont terminés et la mairie continue de faire valoir son patrimoine ainsi que ses monuments historiques pour que la jeunesse s'y intéresse toujours plus.
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2: Le département de l'Hérault fait partie des quatre départements sur lesquels se déploie le territoire des Causses et des Cévennes, qui a été inscrit au patrimoine mondial de l'humanité en 2011 par l'UNESCO. Ces territoires sont classés espaces naturels sensibles. Ils regroupent une variété de paysages et de milieux naturels qui sont cependant tous reliés par une pratique commune, l'agro-pastoralisme. C'est pour mettre en lumière ces pratiques et savoir-faire que 2026 a été proclamé par l'ONU Année internationale du pastoralisme et des parcours. En ce début d'année scolaire, nous sommes allés à Ganges rencontrer Morgane Costemar, chargée du patrimoine et de la médiation scolaire pour l'entente Causses-Cévennes. Elle venait remettre aux élèves du lycée professionnel agricole du Roc Blanc le prix qu'ils avaient reçu dans le cadre d'un concours artistique réalisé sur le thème de l'agro-pastoralisme. L'occasion pour nous de réviser d'abord un petit peu notre histoire et notre géographie.
3: Alors le site écossais des Cévennes a été inscrit il y a maintenant 15 ans, cette année c'est le 15e anniversaire, en tant que paysage culturel de l'agro-pastoralisme méditerranéen. Donc ça fait un peu peur quand, quand on entend ça. Mais en fait c'est un site qui a été reconnu pour ces paysages qui sont façonnés par une activité agricole particulière qui est l'agro-pastoralisme, donc une agriculture qui a besoin et de l'élevage et de l'agriculture pour survivre. Et la particularité en fait c'est que nos paysages sont façonnés depuis 5000 ans, en fait depuis le néolithique, de façon continue par les moutons, par les troupeaux. En fait nous on a l'habitude de dire c'est un triptyque homme-troupeau-paysage. Et souvent les visiteurs quand ils viennent ils disent waouh, vous avez super paysage, ils sont naturels, ils sont trop beaux. Et en fait, il n'y a rien de naturel. Tout est entièrement façonné par l'homme, par les troupeaux. Et ça, ça fait 5000 ans voilà, que ça dure. Et c'est unique au monde. En fait, c'est pour ça qu'on a été inscrit au patrimoine mondial. Alors, on a 3000 km² en zone cœur et à peu près en zone tampon également 3000 km². On est sur 4 départements. Aveyron, Gard, Hérault et Lozère, avec des entités géologiques très différentes, ce qui a donné lieu à des paysages et à des patrimoines différents, mais complémentaires, et tous unis en fait par l'élevage ovin, bovin et caprin.
4: Les sculptures ont été exposées tout l'été au musée Cévenol. Elles ont été exposées tout le week-end. Là, on a eu les rencontres du pastoralisme, dans le cadre de l'année internationale du pastoralisme à Florac. Donc on avait toutes les sculptures des concours, donc on avait 42 sculptures et les vôtres étaient en bonne place. Félicitations pour vous.
3: Il faut savoir que le E de l'UNESCO, c'est l'éducation. Et donc, on a aussi une mission éducative. Et on s'est dit, ben, pour l'année internationale, on va parler du pastoralisme auprès des jeunes. Donc, on avait proposé aux écoles du site UNESCO, aussi bien primaire, collège et lycée, un kit pédagogique sur le pastoralisme ou des interventions en classe. Et on a incité les écoles en fait, à parler du pastoralisme, à aller rencontrer des fermes, des agriculteurs, des artisans. Et le but final était de réaliser une sculpture en matériaux recyclables ou recyclés. Alors, on a eu une très grosse participation sur les sculptures. On a 42 sculptures qui sont arrivées, avec de tout. Et aujourd'hui, ben, au Roc Blanc, on est venu remettre le prix lycéen, avec notamment la première sculpture réalisée en pop-corn. On voit qu'il y a de l'imagination dans la jeunesse.
2: Cette année internationale du pastoralisme et des parcours est donc surtout une belle occasion pour pouvoir proposer des temps de rencontre et d'éducation autour des nombreuses activités humaines que recouvre cet agro-pastoralisme.
3: Voilà, c'est un prétexte pour découvrir aussi l'agriculture de son territoire. En fait, c'est cette agriculture qui finalement est très résiliente. Elle s'adapte à la saison, elle s'adapte aux conditions climatiques. Alors cet été, ça a été un peu plus rude, on ne se ment pas. Il a fallu aller trouver de la ressource fourragère, parfois en sous-bois, parce que c'était grillé ailleurs. Mais voilà, il y a toujours cette adaptation. Et puis c'est finalement quelque chose de vertueux, dans le sens où on profite des ressources que l'on a sur place. Et on ne fait pas venir forcément des ballots de soja, de je ne sais pas d'où. Ça entretient les espaces, ça limite la fermeture des milieux, ça limite le risque incendie. Et puis ça ça permet à tout le monde de profiter aussi voilà, des chemins, de la montagne et d'avoir des espaces praticables. Quoi. Alors les filières, elles ont du poids économiquement. On a bien sûr la plus connue, bon, c'est la filière Roquefort qui quand même fait vivre de nombreux éleveurs. On a beaucoup de laiteries, de fromageries locales aussi, dispersées ça et là. Il y a l'Elovel, l'agneau de qualité en viande. Il y a le Pélardon dans les Cévennes. Il y a le Pérail. Voilà, il y a plein en fait de labels de qualité qui sont issus du pastoralisme. Et on a aussi des produits auxquels on pense moins, mais qui sont des niches et qui finalement s'en sortent bien, qui peuvent être liés soit à la filière laine, soit à la filière cuir. On sera présent aussi au domaine de Pierre Vive en novembre, où voilà, de façon amusante, on va essayer de découvrir justement les produits pastoraux. Et en tout cas, on sent sur tous les événements qui jalonnent un peu cette année du pastoralisme, ben, peut-être un regain d'intérêt et l'envie d'en savoir un peu plus, de se dire ben, en fait, qu'est-ce que j'ai dans mon assiette, d'où vient le produit, est-ce qu'il est fabriqué effectivement localement. Ben, voilà, c'est une tendance de fond, mais auquel on peut répondre facilement sur le territoire. Quoi.
2: Recouvrant donc une partie du site des Causses et des Cévennes. Les espaces naturels sensibles sont des espaces naturels protégés et le département de l'Hérault a, pour mener à bien cette politique de préservation, à sa disposition un outil juridique très efficace, à savoir le droit de préemption qu'il met en œuvre régulièrement pour s'assurer de la protection de ces zones riches en biodiversité et appréciées de tous.
5: Aujourd'hui, c'est 9500 hectares qui ont été acquis par le département. Il y a 110 sites d'est en ouest, de nord au sud. D'autres départements le font, mais beaucoup moins que le département de l'Hérault qui est souvent cité en exemple.
2: Christophe Morgaud, en tant que vice-président délégué à l'environnement, nous parle de cette politique volontariste depuis les hauteurs de Sumène où nous l'avons rencontré en ce début d'automne.
5: Ça peut être des très petites parcelles hein, de quelques hectares pour, par exemple, protéger la ripisylve en bord de rivière, ou des espaces plus importants de plusieurs centaines d'hectares comme le Ravin des Arcs à Saint-Martin-de-Londres. La condition, c'est de l'ouvrir au public également. On le met à disposition des agriculteurs, notamment des apiculteurs et des bergers. Je peux prendre aussi, pas très loin d'ici, le site de Roussien, où il y a un berger à demeure qui fait pâturer ses bêtes depuis une trentaine d'années maintenant.
2: Qui dit transhumance sur les plaines héraultaises dit garrigue. Un terme qui peut sembler vague, mais qui recouvre pourtant une réalité botanique et géologique très précise. Et cette garrigue peut aussi présenter une vulnérabilité qu'on ne lui soupçonnerait pas.
5: Alors la garrigue, c'est vrai que c'est une particularité de nos départements méditerranéens hein, qui est de plus en plus fermée malheureusement parce qu'il y a de moins en moins de bergers. À l'époque, dans les années 70-80, c'était pratiquement 20 000 brebis qui partaient en transhumance chaque année. Et aujourd'hui, c'est, allez, on va dire 5-6 000. Malheureusement, il y en a de moins en moins qui utilisaient les drails de la bergerie pour rejoindre les hautes terres où l'herbe était abondante suite à la fonte des neiges. Hein, et certains encore le font avec un cheminement à pied. Les brebis consomment donc la végétation très très basse et ça permettait de conserver un milieu ouvert. Et l'intérêt d'ouvrir ce milieu, c'est d'éviter que le feu se propage et brûle des dizaines, des centaines d'hectares.
2: Une présence pastorale appuyée semble donc être une des mesures les plus accessibles pour limiter les dégâts possibles de ces feux de végétation.
5: C'est une priorité, entretenir ce milieu ouvert. Alors il faut redonner goût à ce métier, il faut aimer la solitude, il faut aimer la nature bien sûr, et les bêtes. Ces paysans, ces bergers façonnent nos paysages. Hein. Parce que la garrigue, c'est magnifique avec ses drails, ses murs en pierre sèche, ses capitelles, ces abris qui étaient utilisés à l'époque par les bergers pour stocker un peu de matériel, pour se protéger du mauvais temps. C'est notre patrimoine, hein, c'est une richesse.
2: Chaque année, des rendez-vous vous sont proposés dans tout l'Hérault pour venir rencontrer les acteurs de ces pratiques ancestrales qui continuent de se renouveler, pour comprendre leurs bienfaits et leur adaptation à cet environnement, mais aussi pour ressentir toute l'expérience humaine dont ils recèlent.
5: Oui, donc on a eu la fête du pastoralisme à Roussière il y a quelques jours, mais on a aussi, par rapport à l'éducation à l'environnement, on a la maison départementale de l'environnement à Restinquière. Et c'est à partir de cet établissement et de ce personnel que sont déployées nos politiques environnementales à destination des jeunes publics, notamment des collégiens. C'est vraiment intéressant et passionnant, dès le plus jeune âge, pour les sensibiliser à cette fragilité, notamment, qui est notre environnement méditerranéen. Alors peut-être, je suis un peu chauvin, mais ces espaces naturels qu'on trouve chez nous, dans nos départements, plus qu'ailleurs, parce qu'ils sont plus fragiles. qu'on essaye chaque année pour le départ de la Transhumance d'organiser des manifestations dans les communes, mi-juin, le départ de la Transhumance mi-juin. C'est un rituel. Certains partent du plateau d'Omelas, traversent les communes de Gignac, Saint-Martin-de-Londres, Ganges, Sumène. En empruntant ces drails, les cours d'eau souvent asséchés à cette période où il y avait beaucoup moins d'eau, et on organise des manifestations dans ces communes avec les bergers, les musiques, les musiciens et les agriculteurs qui présentent leurs produits. C'est un spectacle, c'est la simplicité en fait, c'est le troupeau avec les sonailles, c'est des bruits qu'on n'a pas, des sons qu'on n'a pas l'habitude d'entendre. Les chiens de troupeau aussi, ça interpelle. On n'est plus habitué, surtout nos jeunes ne sont plus habitués à ce spectacle. C'est un spectacle qui ne coûte pas cher, mais un spectacle de qualité. Et ça permet de découvrir ce qu'est le métier de berger. Et voilà, ça peut donner des vocations aussi. Et inciter certains à relever le défi.
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2: Environ 50 bergers sont actuellement conventionnés sur les espaces naturels sensibles de l'Hérault avec leurs quelques 8000 têtes de bétail, le tout représentant 5500 hectares environ sur lesquels se développe le pastoralisme. Pour illustrer par l'exemple ce partenariat fructueux, nous sommes partis sur le terrain dans cette fameuse et mystérieuse garrigue à l'occasion du départ en transhumance du berger Bruno Serriès et de son troupeau. Malgré des incertitudes sur l'avenir du métier, liées notamment à la modification du paysage par le réchauffement climatique, aux aléas économiques ou bien à la vulnérabilité des troupeaux face à de nouvelles menaces, l'éleveur maintient son amour pour ce mode de vie et veut, lui aussi, continuer d'espérer que le pastoralisme puisse susciter encore de belles vocations, notamment chez la jeunesse. Une discussion enregistrée au début du mois de juin, à l'abri d'un soleil redoutable, sous l'ombre des chênes verts, quelque part dans la garrigue, entre Viol-en-Laval et Montarnot.
6: Voilà, bon, je suis Bruno Serriès, éleveur berger transhumain, sur les terres départementales du Mas-Dieu depuis 2002.
2: Et là, aujourd'hui, donc, on est sur la première étape de votre transhumance ?
6: C'est ça, nous sommes partis hier soir, on a fait la traversée de Montarnot pour gagner un peu de temps ce matin. Et on part pour une aventure de 8 jours.
2: Qui va vous mener jusqu'où ?
6: Au pied du mont Lozère, pas très loin des sources du Tarn, au-dessus du pont de Montvert. Donc mon troupeau, donc, c'est une race locale qui était en voie de disparition, c'est la Cossonarde des Garrigues. J'ai actuellement pas tout à fait 700 bêtes. Et voilà, et donc les mises bas, les brebis montent à la montagne pleine. On redescend mi-septembre, à partir de cette période-là, l'agnelage commence. Et je vends mes agneaux un peu avant les fêtes de fin d'année à une coopérative de l'Aveyron qui s'appelle aujourd'hui Natera.
2: Vous allez être ce soir sur le domaine de Roussière, qui est aussi un domaine départemental.
6: Et bien voilà, avec la distance du Mas-Dieu à Roussière, ça fait à peu près une journée de marche. Et puis le berger de Roussière, donc Daniel, c'est un très bon copain. On s'arrête chez lui. Donc après, ce sera le village suivant, ce sera Saint-Bosile-du-Putois, bien sûr, ouais. Ganges, Sumène. Après, direction le Castanet, col de la Tribale, col du Besse, col de l'Asclier, Bonperrier, le col du Pas, Aire de Côte, la corniche des Cévennes, barre des Cévennes, la montagne du Bougès. Et puis on arrive à la Vialasse, donc où on va passer tout l'été. En moyenne, on tourne à peu près autour d'une vingtaine de kilomètres par jour. Voilà, et ça pendant 8 jours.
2: Le fait que l'ONU ait classé justement la transhumance comme une pratique culturelle à maintenir, en tout cas, est-ce que ça a changé quelque chose pour vous ou juste comment vous l'avez vécu ?
6: Eh bien oui, effectivement, on a eu cette reconnaissance à l'UNESCO. Bon, c'est sûr, c'est toujours bien d'être reconnu. Le pastoralisme est important. On est très peu d'éleveurs sur le secteur et on voit bien que les endroits où il n'y a pas de bergers, où il n'y a plus de troupeaux, on s'aperçoit très vite que la broussaille gagne très très vite et il y a une volonté générale à maintenir et même à installer des jeunes éleveurs sur ces terrains-là. Qui dit milieux ouverts, on dit une herbe de meilleure qualité pour nos bêtes. Hein. Donc voilà, on entretient l'espace. Je crois que c'est du positif pour tout le monde, pour les promeneurs, pour les chasseurs, bien sûr pour les éleveurs. Ça évite les grands incendies l'été, même en grande sécheresse. Et si toutefois il y avait un départ de feu pas très loin de ces zones, ça servirait de coupe-feu. Donc c'est quand même assez, assez bien que des personnes puissent nous faire confiance et qu'on puisse maintenir cette pratique quand même très très importante pour nous. On retrouve un paysage, une nature quand même assez riche, que ce soit des personnes ou des animaux, tout le monde on s'y retrouve. Et donc, que ce soit des particuliers, que ce soit les communes, que ce soit le département, que ce soit... Toutes ces personnes vont dans le même sens. Ça fait quelques années maintenant où on voit quand même pas mal de jeunes qui s'installent et qui ne sont pas tous issus de familles d'éleveurs, qui ont une volonté énorme et ça fait quand même plaisir, bien sûr. Ils mettent à disposition des terrains. Plus que ça, ils aident des fois dans le lancement de la personne vers l'avenir. Tout le monde a pris conscience, je pense, que d'avoir un éleveur dans la commune, c'était du positif.
7: Et quand vous transhumez, vous avez des gens qui vous accompagnent, des amis, des proches, et des fois aussi des curieux qui se joignent à la marche ?
6: Qui viennent, qui nous accompagnent sur quelques centaines de mètres, qui discutent avec nous, qui nous disent beaucoup que c'est bien ce qu'on fait, qu'il faut que ça continue, il ne faut surtout pas que ça se perde. J'ai l'impression, là, depuis quelques années, qu'on est reconnu par la société. Les gens nous acceptent beaucoup plus facilement, viennent vers nous et discutent beaucoup plus facilement, et on voit qu'ils s'intéressent à ce qu'on fait, à ce qu'on produit. Et c'est vrai que c'est encourageant.
2: Restez à l'affût des nombreuses activités culturelles et environnementales proposées par le département de l'Hérault sur le site internet hérault.fr ou bien sur celui de la MDE, la Maison départementale de l'environnement, située au domaine de Restinclière. Des programmations vous sont proposées tout au long de l'année, car le pastoralisme se vit au rythme des quatre saisons. 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

Bonjour, bonjour, bienvenue sur Radio FM Plus pour l'émission Découverte avec Olivier à la technique. Moi-même, vous me connaissez, donc vous avez l'habitude, puisque vous écoutez régulièrement mon émission le jeudi de 17h à 18h et la rediffusion le samedi de 15h à 16h sur www.radiofmplus.org ou alors sur votre radio à FM, c'est le 91,00. Et peut-être vous avez reconnu le chanteur qui chante la chanson Clash, extrait de l'album Grand 8. Et pourquoi? Parce qu'il est très connu, c'est Monsieur Axel Boer. Et aujourd'hui, le thème, c'est Axel Boer, bien sûr. Donc pourquoi? Parce qu'on va commencer par annoncer un concert d'Axel Boer au Paloma. Alors le Paloma, c'est à Nîmes, et c'est vraiment à la sortie de Nîmes. Si vous prenez la 113, c'est toujours tout droit. C'est simple, et puis vous arrivez à Nîmes, là où il y a le centre-ville, vous continuez tout droit, et c'est vraiment à la sortie de Nîmes en allant vers Avignon. Alors je précise que c'est vraiment à la sortie de Nîmes. Donc, soyez patient, que vous êtes sur la route, vous allez voir à un moment donné une pancarte marquée Le Paloma, et c'est pas loin de l'aérodrome de Nîmes aussi, par là, l'aérodrome de Nîmes. Et c'est quand, vous allez me dire, c'est quand? Eh bien, c'est le 24 octobre 2026 à 20h30. Et où est-ce qu'on peut acheter les billets? Ah, bonne question! On peut acheter les billets chez tous les marchands de qui vendent des billets, c'est-à-dire tous les grandes surfaces qui vendent des billets de concert. Sur Internet aussi, vous avez tous les magasins qui sont sur Internet qui vendent aussi des places de concert. Et comme ça, vous achetez vos places. Et puis, vous allez voir le concert d'Axel Boer au Paloma à Nîmes, le 26 octobre 2026 à 20h30. Et puis, pour continuer et vous donner envie d'aller à ce concert, j'ai choisi quelques versions live. Donc, on va écouter la version de Cargo, mais la version live à Ferber.

0: Dégo.
1: Alors Cargo, c'est un de ses plus gros titres, c'est celui vraiment qui a cartonné, qui a fait connaître Axel Bauer. Et puis comme vous êtes sur FM+, l'émission découverte spéciale Axel Bauer, qui sera en concert au Paloma à Nîmes le 26 octobre 2026 à 20h30, place en vente chez tous les magasins qui vendent des places de concert ou sur internet, ou carrément sur le site du Paloma directement. Et ben comme on annonce son concert, on va continuer avec des versions live, et toujours live à Ferber, avec son deuxième énorme tube, c'est Éteint la lumière, et c'est toujours Monsieur Axel Bauer.

enchaînons à présent, toujours avec le live à Ferber, et une chanson Laisse venir. Alors je vais vous donner une petite indication sur cette chanson. Elle dure 8 minutes 45, il y a un morceau de guitare qui est génial, la chanson elle est super, et puis elle est superbe. Et puis bah, c'est pour ça que j'ai voulu passer la version live de 8 minutes 45, car vous allez pouvoir vous rendre compte de ce que c'est Axel Boer sur scène, et vous allez surtout y aller parce que vous allez aimer, donc vous allez courir acheter vos places au Paloma à Nîmes le 24 octobre 2026 à 20h30, et vous allez aller chez tous les bons magasins qui vendent des places de concert ou sur internet, et vous allez tout de suite courir acheter vos billets pour ce magnifique concert. On continue maintenant, comme je l'ai annoncé, avec la version de 8 minutes 45 live à Ferber de la chanson Laisse venir de Axel Boer.

Quittons à présent le live d'Axel Boer, live à Ferber, et je voudrais préciser juste avant que je ne sais absolument pas quelle chanson il va chanter sur scène. Moi, je chanterai les chansons de son nouvel album, je suppose, ça c'est sûr, les gros tubes aussi. Donc maintenant on va passer à l'album Grand 8 d'Axel Boer, et sur cet album il y a une chanson qui se nomme L'Enfant Prodigue. Alors quoi de mieux que de l'écouter sur Radio FM Plus avec Olivier à la technique, Jean-François c'est moi-même au micro, je me lance des fleurs, voilà, je suis super animateur de la radio FM Plus, et je me tais et on écoute L'Enfant Prodigue sur FM Plus, l'émission Découverte.

sur l'album Grand 8, il y a aussi d'autres chansons, bien sûr, parce que c'est un album. Et donc, dans la liste des chansons, j'ai choisi La vie comme une rivière, et c'est celle qu'on va écouter tout de suite sur Radio FM+.

Vous êtes toujours sur Radio FM Plus, j'espère que ça y est, vous êtes conquis, vous êtes prêt à aller au concert d'Axel Boer au Paloma à Nîmes le 24 octobre 2026 à 20h30. C'est à Nîmes, mais sorti quand on va direction Avignon. Voilà, donc quand c'est venez d'Avignon, c'est l'inverse. Et donc, j'espère que notre émission va vous donner envie d'aller à ce concert si vous n'avez pas encore acheté les places. Et on est toujours avec l'album Grand 8. Sur l'album Grand 8, il y a une chanson qui s'intitule « Les chemins de neige » qu'on écoute de tout de suite sur Radio FM+, qui fait du bien à vos oreilles.

Nous allons continuer avec Axel Boer et son album Grand 8. Et si je ne me trompe pas, maintenant nous allons écouter Nous sommes le bleu sur Radio FM+. Donc Monsieur Olivier va faire démarrer cette chanson et c'est parti pour Nous sommes le bleu.

quittons à présent l'album Grand 8 que je vous conseille d'acheter de Monsieur Axel Boer parce qu'il est extra, il est super. Moi, je suis fan d'Axel Boer. J'aime cet album Grand 8 et nous allons écouter une chanson un peu plus ancienne qui est Personne n'est parfait, version live. Et donc, ça va vous donner sans doute envie d'aller au concert d'Axel Boer au Paloma à Nîmes le 24 octobre 2026 à 20h30.

Nous continuons, alors on va passer une chanson maintenant de l'album Radio Londres sur Radio FM+, toujours Axel Boer, et c'est une version live qui n'est pas sur l'album Radio Londres puisque c'est une version live. Sur Radio Live vous avez la version sur Radio Londres, la version bien sûr album, là c'est la version live, elle est super, elle est géniale. C'est Le Jour s'enfuit, alors je me tais, Olivier va la faire démarrer, puis vous allez vous régaler avec cette chanson, et comme ça, ça vous donnera envie d'aller à son concert.

présent, nous allons écouter Just Blue de Didier Marouani de son groupe Space. C'est le générique de mon émission. Pourquoi ? Parce qu'on arrive à la fin de l'émission. Et puis j'espère que je vous ai donné envie d'aller acheter vos billets pour Axel Boer au Paloma à Nîmes, 24 octobre 2026, 20h30, place en vente chez tous les magasins et sur internet qui vendent des places de concert. Voilà, je vous quitte. Merci Olivier, merci à moi-même Jean-François, Olivier c'est le technicien, et bonne fin de journée, salut, au revoir.

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3: Bonjour chers amis auditeurs de la matinale de Radio FM+, aujourd'hui nous allons parler Colombie avec deux invitées colombiennes, Sylvia Babo qui est ma voisine et aussi Estrella Ruiz qui est également colombienne. Alors l'objectif, suite au tremblement de terre qui a eu lieu en août de cette année 2026 en Colombie, des actions humanitaires sont envisagées pour aider certaines familles à la reconstruction de leur foyer. Trois villes ont été touchées ainsi que de nombreux villages et quatre départements, donc ce qui fait énormément de personnes impactées. Et Sylvia, que nous allons entendre, nous explique l'objectif de cette démarche. Bonjour Sylvia.
4: Bonjour Marie-Anis.
3: Alors Sylvia, ça fait longtemps que tu vis en France, il me semble. Hein
4: ça fait 17 ans.
3: Ça fait longtemps. Et tu es mariée avec un Français, donc tu es française et tu es aussi colombienne.
4: Oui, tout à fait.
3: Et tu vas souvent en Colombie, d'après ce que j'ai compris, en vacances, bien sûr, puisque tu as ta famille.
4: Bien sûr, mes parents, ils sont là-bas, mon frère. Donc j'essaie d'y aller tant que je peux, mais financièrement, c'est pas possible d'y aller tous les ans.
3: Voilà. Et alors, vous y étiez avec la famille, les enfants et le mari, vous y étiez cet été au mois d'août?
4: Ben oui, nous étions en fait dans la zone concernée, dans la zone du café, puisque nous avons voyagé avec mes parents et mon mari et mes enfants pour découvrir cette zone, cette merveilleuse zone du café.
3: Et la production du café.
4: Oui, c'est à peu près quatre départements de la Colombie. Et la veille en fait du séisme, nous étions en train de prendre un avion pour retourner dans ma ville de naissance.
3: D'accord.
4: Et c'est comme ça que nous avons échappé en fait au tremblement.
3: Au tremblement de terre. Et en revenant donc à Montpellier, tu t'es engagée dans une action?
4: Oui, parce que en étant colombienne, je peux pas vraiment rester insensible en fait à ce qui se passe dans le pays. Et donc c'est pour ça que j'ai décidé de faire ma part des choses et de lancer une cagnotte et aussi de rejoindre une association de Colombiens qui promeut aussi la culture colombienne auprès des Montpelliérains et Montpelliéraines.
3: Qui s'appelle l'association?
4: Los Cumbiamberos del Sur.
3: Et d'ailleurs, nous avons en studio Estrella Ruiz qui va nous parler plus longuement de cette association. Donc, toi, tu as l'initiative de la cagnotte, donc qui est ouverte depuis un mois à peu près, il me semble.
4: Oui, la cagnotte est ouverte depuis fin août et pour l'instant, elle va rester ouverte pour pouvoir atteindre un montant assez conséquent. Et ensuite à ça, mais je vais réfléchir vraiment à quel projet soutenir, si soutenir une famille ou soutenir la reconstruction d'une école, puisqu'il y a plusieurs écoles en fait qui ont été détruites. Donc ensuite, suite à ça, je choisirai en fait le projet qui me semble le qui a plus de besoins. Et bien sûr, tout sera communiqué dans la transparence totale.
3: Oui, est-ce que tu disais, si vous pouvez aider une famille, déjà une, c'est déjà bien. Alors après, si c'est plusieurs, c'est encore mieux. Mais un désir de venir au secours de personnes, des Colombiens, quoi.
4: Bien sûr, c'est comme disait Marie-Agnès, si on peut déjà aider une famille à retrouver un toit, un foyer, la chaleur d'un foyer, c'est déjà vraiment bien, en fait.
3: Oui, parce qu'il y a trois grosses villes, je crois, qui ont été touchées, et pas mal de villages. Est-ce que tu disais, il y a des villages dont le patrimoine était exceptionnel?
4: Ah oui, des villages classifiés patrimoine mondial de l'UNESCO qui ont été touchés, donc qui ont aussi eu des pertes dans leurs bâtiments. Et dans les principaux villes, il y a Risaralda, Pereira, Caldas. Et donc ça, c'est les principaux villes en fait en Colombie qui ont été touchées. Mais il y a plein de municipalités, il parle d'environ 28 municipalités qui ont été très touchées.
3: Et donc ça, c'était le 25, il me semble, le 25 août, non, je me trompe?
4: Le séisme a eu lieu le 10 août.
3: Ah ben je me trompe alors, le 10 août. Mmh. Ok, et bon ben de toute façon, je vais parler avec Esraya également, elle va parler des autres facettes de l'association, les autres actions envisagées, mais enfin je suis contente que tu me parles de tout ça, Sylvia, c'est ton action, nous nous sommes rencontrés, nous sommes voisines et tu m'as dit est-ce que on peut faire quelque chose à la radio. Et oui, il faut que tu situes le géographiquement ces régions, où est-ce qu'elles se trouvent.
4: En fait, cette région-là, c'est vraiment le triangle du café. Dès qu'on met en fait ce mot dans Google, dans la recherche sur Internet, on peut en fait voir en fait l'étendue de cette zone-là. Et c'est une zone très touristique en fait.
3: D'accord, oui, de fait de l'intérêt à cause de la culture du café. Bon, bah Sylvia, je te remercie. Puis c'est plutôt une région centrale, Sylvia, ou une région, j'avais cru comprendre, plutôt vers l'ouest.
4: C'est le centre de la Colombie, et qui est situé en fait sous les cordillères des Andes.
3: Bon ben très bien, bon ben on souhaite succès et à cette cagnotte, hein, qu'elle emporte l'adhésion de nombreuses personnes désireuses d'aider, d'apporter leur soutien.
4: Et merci à Marie-Agnès de nous donner en fait cet espace-là pour pouvoir en fait communiquer cette initiative. Et merci à toutes les personnes qui peuvent donner un peu de soi et contribuer dans cette cause.
3: Bon, merci beaucoup Sylvia.
4: Merci.

0: Et nous avons en studio Estrella Ruiz. Bonjour Estrella.
1: Bonjour Madame Agnès.
0: Alors Estrella est présidente d'une association qui s'appelle Cumbiamberos del Sur. Alors, sont les Colombiens du Sud?
1: Non, en fait, cette association, je l'avais Cumbiamberos, ça veut dire danseur de cumbia, qui est la danse traditionnelle de la Colombie, del sur, parce que la Colombie, elle se trouve au sud de l'Amérique du Sud, et nous nous trouvons au sud de la France.
0: Très bien. Donc plusieurs suds. Donc, Estrella est présidente de cette association. Alors, est-ce que tu me disais que c'est une association qui promeut la musique et la danse folklorique de la Colombie à Montpellier?
1: En fait, l'association ne promeut pas que ça. En fait, j'ai fondé cette association il y a 2002-2003, quand je suis arrivée ici à Montpellier. Et elle est fondée au départ dans un but de montrer autre chose de la Colombie, puisqu'à l'époque, quand je suis arrivée à Montpellier, on connaissait la Colombie par les choses tristes qu'on ne peut pas s'aveugler. Et dû à ça, avec des amis, c'est pour ça que l'association, elle est ouverte, elle a un esprit complètement ouvert, elle est avec des amis français, chiliens, colombiens. On a décidé de montrer, en fait, après avoir vu un concert de Toto à 7, que c'est une grande chanteuse qui est morte. Elle a promu la culture colombienne. Donc, on a décidé de faire ça, mais pas seulement la danse, c'est tout qui correspond à la culture colombienne pour changer cette image aussi négative de la Colombie.
0: Donc, les conditions d'adhésion, si on a envie d'adhérer à votre association,
1: elle est ouverte à tous. Ça coûte juste 15 euros.
0: D'accord.
1: Et qu'ils soient prêts à donner un coup de main, peut-être s'ils veulent danser, enfin bref.
0: Alors vous me disiez une trentaine d'adhérents, c'est ça?
1: Voilà, enfin on est actifs.
0: Actifs?
1: Enfin on a 30 adhérents, même si on ne paye pas tous, mais actifs, il y a un foyer quand même de 15-20 personnes.
0: C'est bien déjà, c'est déjà important.
1: Parce que sans ce membre-là, je ne pourrais pas faire tout seul.
0: Tu peux compter dessus. Alors il est installé au Montpellier, 45 boulevard des Sports, donc c'est dans le quartier.
1: Oui, c'est chez moi.
0: C'est chez toi, d'accord. Bon, ben c'est bien.
1: Je dis toujours, mon plus grand bénéfacteur, c'est mon mari. Parce que depuis 21 ans, il ne supporte.
0: Mais c'est important d'avoir des conjoints qui s'impliquent en même temps.
1: Qui aiment et connaissent la Colombie.
0: Qui connaissent et qui ont envie d'apporter leur participation et d'être un soutien très important. Alors, il y a de la danse, je crois, à la Maison pour tous Voltaire, c'est ça?
1: Oui, non, il y avait la danse, mais maintenant, bon, on n'a pas de temps, je vous invite tous dans mon garage, qui est sur le salon des danses, de répète pour les enfants. Vous avez des affiches, il est complètement colombien.
0: C'est très bien.
1: Je le fais là, ça sera le lundi, en fait. Et après, j'essaie d'ouvrir un cours pour les enfants pour pouvoir présenter à Noël, notre fête de Noël.
0: C'est très intéressant. C'était la Maison pour tous Voltaire, c'est
1: oui,
0: ça aussi?
1: Oui, mais c'était, l'horaire n'était pas un peu dur, parce que c'était le samedi après-midi.
0: D'accord.
1: Et bon, et les gens, je ne sais pas, on a eu deux membres, mais bon.
0: Ah bon,
1: après, j'ai décidé de l'ouvrir chez moi.
0: C'est encore mieux, c'est plus sympathique, plus agréable, et j'imagine. Voilà. Alors, la langue, la culture, il y a des cours d'espagnol également.
1: Il y a des cours d'espagnol dans 5 maisons pour tous. Nous avons Voltaire, Pagnol, Camus, et donc la prof, c'est Paola, qui les élèves sont contents. On a à peu près, je crois qu'on a 70 élèves d'espagnol dans toutes les maisons pour tous.
0: Ça fait
1: nous
0: du
1: avons
0: monde,
1: aussi
0: oui.
1: des cours organisés, des cours de cuisine dans la maison pour tous, Mélina Mercury.
0: Oh là là. C'est bien ça. Et il me semble qu'il y a la Maison pour tous aussi l'Escoutaïr.
1: J'ai donné des cours à l'Escoutaïr, moi, il y a longtemps.
0: Oui, oui. Mais et Paul-Émile Victor
1: Paul-Émile Victor, non.
0: Alors, les cours
1: c'est
0: de cuisine,
1: Fanfan
0: c'est...
1: Guillaume. Le cours de cuisine, c'est la Maison pour tous. Mélina Mercury, au quartier de... Non, pas Mélina Mercury, pardon. Frida Kahlo, pardon, excusez-moi. Frida Kahlo à Port-Marianne.
0: Ah, d'accord. Bon, alors, vous organisez également des événements ponctuels avec des actions de soutien justement en direction de des sinistrés du tremblement de terre.
1: Oui, l'association elle a déjà participé, donc on a participé pour soutien au Venezuela. On a donné une grande quantité de médicaments qu'on a donné à l'association des Vénézuéliens. Après, nous avons participé aussi en partenariat avec l'association du Venezuela pour envoyer de fonds. Et donc, dû à ça, nous avons, à part, avec le fonds propre de l'association, on a envoyé 600 euros. On les a donnés à des associations qui étaient une partie à Cali et une autre à Pereira, où sont des personnes qui se sont occupées directement de dispatcher en fait de produits qui sont achetés en Colombie.
0: D'accord, parce que Cali et Pereira, ce sont deux des villes qui ont été touchées.
1: Très touchées. Il fallait Quibdó aussi, mais bon, là on a envoyé juste à ces deux villes.
0: Bon, ben on va écouter une autre musique colombienne. Tout à l'heure, c'était une musique alors de la côte pacifique.
1: Buenaventura.
0: Tu le diras après. Estrella saura nous situer la musique. Moi, pas forcément.

0: Merci Estrella pour cette musique, cette chanteuse qui a une voix extraordinaire. C'est toi qui as choisi les musiques, donc parle-nous de Toto.
1: De Toto.
0: Toto.
1: Mais comme je vous avais dit au départ, Toto a été l'inspiration pour diffuser cette culture colombienne. C'est une chanteuse qui est née dans un village de la dépression Mompocine et qui s'appelle Mompos. Enfin, son village de naissance, c'est Talaigua, mais elle faisait à cette époque-là, elle faisait partie de Mompos, donc dû à ça, et elle a fait ses études à Mompos, qu'on appelle Toto la Momposine, patrimoine de la Colombie.
0: Alors, oui, et alors c'est sur la côte atlantique.
1: C'est sur la côte atlantique.
0: D'accord. Alors on va revenir auprès de l'objet de cette émission, le soutien aux gens atteints par le tremblement de terre. Il y a un loto qui va être organisé le 15 novembre, je voudrais que tu m'en parles.
1: En fait, nous avons décidé d'organiser cette loto, même s'il y a de fonds et tout ça, mais je pense que le besoin, il est toujours présent et la construction, elle va être longue et coûteuse. Et donc, il y a énormément de gens qui ont besoin et on a décidé de penser que c'était le temps aussi, même si on avait envoyé au moment du tremblement, de faire cette loto un peu humanitaire. Donc nous avons besoin, ça sera à la Maison pour tous Voltaire, le 15 novembre, à partir de 14h, donc il aura de l'eau, et il aura pour fermer quelque chose de très traditionnel de la Colombie, un peu de l'Amérique latine, on aura une piñata pour les enfants, et il aura de la nourriture colombienne, il aura un petit peu des bières, enfin bref, à boissons à boire. Et pour ces lots-là, on a besoin de dons, des prix, en fait.
0: Oui,
1: donc
0: oui,
1: on est à la collecte de ces prix-là. Et s'il y a des gens qui veulent donner quelque chose pour un prix, eh bien, il faudrait l'envoyer au 45 Boulevard des Sports. Et ce sera le site qui fera la collecte, en fait, de dons des gens, que nous mettrons après en paquet et on les offrira le jour de loto.
0: Voilà, et le loto, donc le carton est payant et ça servira à constituer aussi une partie du fonds qui
1: tout
0: va partir
1: fait,
0: en Colombie.
1: Fait, voilà.
0: Vous organisez aussi des manifestations régulières, entre autres le 5 décembre, j'ai vu la fête des Lumières.
1: En fait, la Colombie, l'association Los Cumbiamberos del Sur, il a quatre activités qui sont permanentes. Donc, on commence en novembre, donc en septembre, avec la foire des azots, à laquelle on est présent tout le temps. Après, nous faisons la fête des Lumières, qui est quelque chose qui est typique de la Colombie, qui, il n'y a pas un village, il n'y a pas le coin le plus perdu de la Colombie, elle fête la fête des Lumières, parce que c'est la lumière, c'est la joie, c'est... Quelque part, c'est un peu religieux, mais bon, ça dépasse les croyances. Après, nous avons on a le jour de la femme aussi,
0: oui,
1: que nous faisons honneur toujours à un thème différent consacré à la femme. Après, nous avons donc notre semaine culturelle. Cette année, elle sera dédiée aux mythes et légendes de la Colombie. Et donc, on a tout un programme. Et après, on fait la fête du 20 juillet. Donc, ça clôture, en fait, nos activités. Et nous avons aussi, nous participons aussi à la Semaine de l'Amérique latine et Caraïbes.
0: Oui. Alors, je suppose que tout ça est inscrit sur le site de l'association.
1: Oui, oui, oui.
0: Pour
1: oui,
0: le
1: oui,
0: retrouver. Hein.
1: Voilà. Et en fait, vous le trouverez aussi dans le cahier de les associations de Montpellier. La mairie a un site où toutes les associations diffusent toutes ces activités. Donc, on va le mettre au jour et il sera publié là.
0: Alors, le 5 décembre, je voyais, c'est aussi la fête des morts. Je ne sais pas si tu l'as dit.
1: Non,
0: c'est pas ça. Je me suis trompée.
1: Le 5 décembre, c'est la fête des Lumières. En fait, normalement, c'est le 8 décembre, comme à Toulouse.
0: Oui.
1: Mais nous, on le fait le 5 par par...
0: Oh, mais je me suis trompée, alors, pour la fête des morts, j'ai
1: Non, la fête des morts, c'est pareil comme partout. Hein.
0: Ah, c'est pareil, donc c'est donc au moment de la Toussaint, quoi.
1: La fête des morts chez nous, c'est pareil, mais ça, c'est la fête des Lumières.
0: Des Lumières. Et le défilé dans le parc Rimbaud, c'est quand?
1: Pareil, en fait, cette année, il sera fait hommage, en fait, aux morts.
0: Ah, voilà, c'est pour ça que je me suis trompée.
1: Aux morts de la catastrophe.
0: D'accord, donc, et ça sera le 5 décembre.
1: Voilà, et là, on invite tout le monde qui peut avoir un petit...
0: Lampion.
1: Il y aura des lampions, il y aura de la lumière, il y aura aussi des vœux et qu'on fera dans un arbre qu'on appellera l'arbre, voilà, qui seront peut-être envoyés, montrés en Colombie parce que c'est pour une pensée pour le mort, en fait.
0: De la catastrophe. Le défilé, ben, je suppose que c'est le soir, puisque.
1: C'est une soirée qui commence avec la construction des lampions. Après, tous ces lampions avec les parents, on fera un défilé en faisant les chants de Noël de chez nous. Et après, on finit avec un repas et des danses.
0: Bon, alors, on a deux rendez-vous assez
1: importants.
0: Voilà, deux rendez-vous importants qui sont assez proches. Donc déjà, c'est le dimanche 15 novembre à partir de 14h30. Alors là, c'est à la maison pour tous,
1: Voltaire
0: qui est près du commissariat,
1: fait, c'est voilà, ça. Voilà, c'est cette maison pour tous qui est dans le square Jean Monnet, je crois que
0: d'accord.
1: Ça s'appelle.
0: Et le 5 décembre au parc Rimbaud avec la maison pour tous Georges Sand.
1: Voilà, tout à fait.
0: Alors moi, bien sûr, tu fais appel à des bénévoles, à des dons et à venir le 15 novembre.
1: Tout à fait. Nous avons besoin de beaucoup de monde.
0: Alors, pour récolter les lots, je pense qu'il serait bon de donner ton mail quelque part. S'il y a une personne, plutôt que d'envoyer par la poste, a envie de te donner
1: tout
0: rendez-vous.
1: Tout à fait.
0: Donc, c'est Estrella, Estrella, .ruiz, ruiz.d, @gmail.com.
1: Voilà, ils pourront aussi m'appeler, 0467 45 06 28 71 00 70. J'étais en train de fixer. Je donnais les fixes, pardon.
0: Répète.
1: Donc 06 28 71 00 70.
0: D'accord. Et alors, on peut également contacter par le biais du mail de l'association
1: aussi.
0: Qui est mail.cumbianberos. Donc cumbianberos@gmail.com.
1: Aussi sur les sites de Instagram et Facebook. Los Cumbiamberos del Sur.
0: Ah, d'accord. Moi, c'est très bien ça. Ça fait quand même pas mal de portes pour voilà. Accéder. Alors, en ce qui concerne la cagnotte, il y a un lien que j'inscrirai sur le podcast de Radio FM+. C'est un peu compliqué à saisir comme ça sur l'instant, mais je vais le noter sur le podcast de Radio FM+. Sinon, c'est Ensemble pour la Colombie. Créé par Sylvia, Sylvia, et http://tribe.fr/participation/4gcny01tg. Bon, ça me paraît impossible de retenir ça. Merci pour les musiques. Donc la dernière musique, c'est peut-être une musique qui vient du centre de la Colombie. Il me semble que tu m'as envoyé une dernière musique. Bon, on va l'écouter et puis on en reparlera après.

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1: Ben merci Estrella d'être venue nous parler de cette belle initiative. Donc là, cette chanteuse, elle s'appelle Katie James, qui est une citoyenne irlandaise et colombienne qui a grandi en Colombie, dans le Tolima.
2: Oui. Et en fait, elle est merveilleuse. Elle fait un hommage, parce que je pense qu'elle a vécu dans un orphelinat

0: ruiz.dia@gmail.com. Merci. Merci Estrella également.
1: Marianne, je te remercie. Je remercie MFM Plus de nous avoir invités, nous donner l'opportunité.
0: Bon, mais écoute, les matinales, c'est leur objectif aussi, hein, de pouvoir aider certaines associations et les mettre en lumière.
1: Merci de m'avoir invité.
0: Merci l'équipe. Merci Jules.
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5: La méditation de ce jour s'appuie sur le texte de l'Apocalypse, chapitre 1, versets 1 à 8. Heureux celui qui lit ce livre, heureux ceux qui écoutent ce message prophétique et prennent au sérieux ce qui y est écrit. Loin de l'image véhiculée autour de l'Apocalypse de Jean, image écho au style apocalyptique manichéen qui met en scène, en vis-à-vis, le bien et le mal dans un combat violent, quasi cosmique, notre livre commence par une bénédiction à celles et ceux qui le lisent ou qui l'écoutent, proclamé dans les églises d'Asie mineure et partant dans toute l'Église jusqu'à aujourd'hui. Pourquoi ? Parce que dans les temps troublés qu'il relate plus qu'il ne les annonce, ce livre est évangile, bonne nouvelle, celle de la révélation du Christ, de l'agneau triomphant sur le mal, sauvant les membres fidèles de son Église. Puissions-nous, frères et sœurs, recevoir ce texte dans son entier comme une joyeuse nouvelle qui relève et restaure notre espérance et non qui accable, quand bien même l'exigence radicale de persévérance et de pureté demandée aux fidèles nous impressionne et nous oblige. Ce texte a été préparé par Pascal Hubscher.
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étrangers sur cette terre. Notre idée première, c'est de défendre la dignité des personnes qui ont dû quitter leur pays. Et c'est pour ça qu'au terme d'immigrés, même de déplacés, on choisit le terme d'exilé. Depuis quelques temps, j'entends une revendication qui pourrait être le droit d'exil. Parce qu'au fond, nous ne savons pas ce qui peut nous arriver sur notre territoire avec les changements climatiques. Peut-être un jour serons-nous exilés. Se mettre dans l'état d'esprit que l'exil, c'est un droit qu'on doit défendre. Et donc la CIMADE, c'est le respect de la dignité des personnes, d'où qu'elles viennent. Il n'y a pas d'étrangers sur cette terre que de manière assez personnelle. Je modifie en disant « nous sommes tous étrangers sur cette terre » et d'ailleurs elle ne nous appartient pas. « Nous sommes tous étrangers sur cette terre » et d'ailleurs elle ne nous appartient pas.

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2: Bonjour à tous, chers auditeurs. Moi, c'est William. Bienvenue dans ce 63e épisode de Subculture, une histoire de la musique actuelle. Je vais donc tout au long de cette série retracer l'histoire des genres musicaux populaires que l'on connaît aujourd'hui en accent sur les styles d'origine anglo-saxonne. Autant parler de ce que je connais. Bien sûr, ces genres de musique tirent leur base de sonorité du monde entier, j'en parlerai, mais je ferai peut-être une autre série sur l'histoire des musiques d'autres pays pour pouvoir me focaliser un peu plus sur celle-ci. En attendant, voyons d'où viennent le rock, le rap, la techno, la house. Comment sont-ils apparus? Pourquoi? Dans quel contexte? Et comment tous ces styles ont influé sur la scène musicale francophone? C'est ce que nous découvrirons dans cette émission. Je ne vais pas pouvoir parler de tout en détail, mais je sais que vous m'excuserez si je semble oublier certaines choses. Ceci est une synthèse se focalisant sur les genres et styles alternatifs, underground, ce que l'on appelle les sous-cultures, d'où le nom de l'émission. Bien sûr, j'aborderai un peu le mainstream, le commercial, mais ce qui m'intéresse le plus ici, ce sont les rebelles de la musique, qu'elles soient révolutionnaires au sens politique du terme, mais aussi purement musicales et techniques.

La dernière fois, nous parlions d'Husketeers, ce groupe de hardcore américain qui s'est mélodisé au fil du temps, devenant le précurseur du grunge et du pop-punk qui arrivera dans les années 90. Mais en fait, l'histoire est plus complexe, bien sûr. Aujourd'hui, nous allons donc parler de ce qui a amené à l'émergence du pop-punk californien des années 90 avec Green Day, The Offspring ou Sum 41.

que le versant pop du punk n'est pas du tout né dans les années 90. Il est né presque en même temps que le punk lui-même. En gros, on résume souvent l'histoire à Buzzcocks. Plus Descendants, plus Husker Du, égale Green Day. Mais là encore, c'est en fait plus complexe. La première fois que la pop et le punk ont fusionné, on peut remonter dès les débuts des Ramones. Quand les Stooges et les MC5s arrivaient avec des guitares bien agressives, les Ramones s'inspiraient des productions pop de Phil Spector et écoutent ce que l'on appelle de la bubblegum music. Ils parlent de sujets frivoles, de relations avec les filles et de rébellion adolescente. Et leur tube Blitzkrieg Pop, par exemple, c'est parce qu'ils veulent avoir aussi une chanson scandée comme Saturday Night de Bay City Rollers. 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

Puis en 76, le punk arrive en Angleterre et le premier single à sortir est New Rose des Damned. On en a déjà parlé. Quand on ne peut pas nier l'héritage de certains actes pop du glam rock comme T-Rex ou Bowie sur tous les punks, les Damned avec New Rose se démarquent déjà des Pistols ou des Clash, ou même des Damned eux-mêmes par la suite, avec leurs paroles politiques et révoltées. Là, ça parle d'une fille, tout simplement. Et la face B, c'était une reprise de Help des Beatles, une référence dans la pop. La pop était là, mais elle était moquée. Elle n'était pas à prendre au sérieux et ces groupes s'en servaient dans ce sens, jusqu'à ce qu'un groupe émerge de Manchester. 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

Buzzcocks sont le premier groupe à vraiment capturer cette aura pop-punk. Ils parlent d'amour et de confusion sexuelle sur des mélodies beatlesques. Et avec leur single Orgasm Addict, ils abordent un des sujets prédominants ensuite dans le pop-punk. Toujours l'amour, mais l'amour de soi.

se souvient peut-être moins de Generation X que des Buzzcocks, mais ce groupe a été crucial dans l'évolution du pop-punk, surtout d'ailleurs pour avoir été l'un des premiers groupes perçus comme pas authentique, faux et donc moindre. Tout comme les groupes de pop-punk actuels dénigrés car trop parfaits, trop beaux, Generation X l'était pour leur look et comment leur chanteur Billy Idol traînait par hasard avec les élites du punk londonien. On les traitait de punk plast. Dans ce milieu, il fallait prouver sa crédibilité, à tel point que le bassiste des Sex Pistols, Glenn McClure, s'était fait virer pour écouter du ABBA ou les Beatles. Generation X, eux, le revendiquaient. Billy Idol deviendra aussi, pour le meilleur et pour le pire, la figure commerciale du punk, ses clips passant de longs sur MTV.

En Irlande du Nord, les Undertones ont continué le travail des Buzzcocks, mais avec l'accent irlandais et avec la percussion pop par excellence, le clap. Celui des mains, bien sûr, comme ça, à la place ou avec la caisse claire. Teenage Kicks, c'est en gros une chanson de T-Rex au tempo punk qui parle du désir du chanteur pour une fille de son quartier. Quand d'autres groupes nord-irlandais allaient à fond dans la politique comme Steve Leo Fingers, parlant de la situation du pays avec la guerre et les menaces, les Undertones préféraient parler de la colère adolescente. Quoique Steve Leo Fingers en parle également dans Suspect Device, qui certes rappelle le climat dangereux et anxiogène avec les attentats, mais parle surtout du fait que dans les années 70, à Belfast, il n'y a rien à faire quand on est jeune.

Dans le reste du Royaume-Uni, on avait plein de groupes qui, à la fin des années 70, début 80, sonnaient très pop. Des jams avec leurs hymnes inspirés des Who pour les classes travailleuses à l'apathie sarcastique des adverts sur des titres comme Bold Teenagers. Les punks originels, comme les Clash, s'y mettaient aussi, remplissant des stades en 82 et sortant des titres beaucoup plus grand public comme Should I Stay or Should I Go. Tout le punk des débuts des années 80 était voué à devenir de la New Wave, plus commercial et radio-friendly comme The Police ou Elvis Costello.

La New Wave américaine avec Blondie, The Go-Go's ou The Cars influenceront aussi le punk de la fin des années 80, parce que c'est ce que cette relève a écouté en grandissant, bien souvent niant quand même l'avoir fait. Une autre grosse influence aussi sera The Decays, qui en 78 sortent leur premier album, The Incredible Shrinking Decays, et le groupe se décrit lui-même comme du punk facile à écouter, leurs textes parlant de pop culture et de trucs absurdes, en reprenant les thèmes de dessins animés pour enfants, ils inspireront des groupes comme The Vandals ou les Toy Dolls au milieu des années 80.

Et en parallèle, on l'a vu, il y avait le hardcore américain. Et c'est pas parce que c'était plus rapide et violent que ça laissait pas place à la mélodie pop. Orange County, à Husky Du, en passant par Adolescence, tous ces groupes ont contribué à imposer le fait que le punk peut être mélodique et parler de sujets adolescents aussi. Avec des groupes comme Social Distortion ou The Descendants également, bien qu'Husky Du ou The Replacements ne soient pas de là-bas, cette période a aussi le fait que le pop-punk sera un genre californien. Et un album des Descendants marquera la suite à jamais, c'est Milo Goes to College.

Avec des chansons comme Hope, ce groupe a influencé clairement la sonorité de ce qui allait arriver dans les années 90. Fat Mike de NoFX dira même que c'est son album préféré, à la frontière exacte entre la pop et le hardcore. Et à cette période-là, il y a aussi Bad Religion, qui s'est complètement grillé dans la scène en 83 en sortant leur album Into the Unknown, passant du hardcore à un truc plein de synthé qui ressemble plus à de la prog, tout ce que les punks détestent. C'est la fin pour eux. Mais en 86, ils se reforment, reviennent à une sonorité plus proche de leur début et travaillent pour sortir en 88 peut-être l'album le plus influent de la pop punk,

C'est exactement ce dont avait besoin le punk californien. Bien que les thèmes soient bien punk et politiques, les sonorités sont influencées par leurs prédécesseurs du pop-punk comme Costello, The Jams ou même les Ramones. Suffer a ravivé la scène qui en 88 était complètement morte, plus nulle part où jouer, et que des groupes plus thrash metal que punk. Sur sa tournée en Europe en 88, Fat Mike pensait arrêter NoFX pour devenir Roddy sur la tournée d'Operation Ivy. Mais en entendant ça, il revient sur sa décision. Et heureusement pour lui, vu la suite. Puis en parlant de Bad Religion, son premier album était sorti en 81 sur un label qui deviendra très important pour le genre, Epitaph, nommé d'après une chanson de Kim Crimson. Le label est presque en faillite au milieu des années 80 à cause des problèmes de coke de son PDG, n'ayant sorti que les albums pré-Suffer de Bad Religion ou le EP Peace Through Vandalism des Vandals.

Et quand Bad Religion sort Sofa, le label est sauvé. Ça se vend à 4 millions de copies sur sa sortie initiale, ce qui est colossal pour un tout petit label inconnu. L'album suivant, No Control, en 89, se vendra à 12 millions de copies, ce qui donnera à Garrett, le PDG, les moyens de signer et sortir les albums d'autres groupes comme NoFX, L7, Pennywise et plus tard The Offspring ou Rancid. Mais Epitaph, ce n'est pas le seul label indep qui aura de l'influence. Il y avait aussi par exemple Lookout Records, fondé par Larry Livermore en 87, aidé par David Hayes. Livermore faisait partie de l'ancienne génération de punk. Son label est d'ailleurs nommé d'après son groupe The Lookouts. Ils se sont formés en 85 avec deux gamins, alors que lui en a 30. Cain Kong, le bassiste de 14 ans, et Frank Edwin Wright III, 12 ans, batteur. Et oui, c'est vraiment son nom, il y a vraiment 3 en chiffres romains. Ils sont fous, c'est ricain. Mais bref, je digresse, le premier album significatif sorti sur Lookout, c'était l'EP Hectic de Operation Ivy en 87.

Operation Ivy marquera le genre quand tout le monde se contente d'une version hardcore de la pop. Eux ont ajouté ce skank de guitare dans leur musique rappelant les groupes de ska revival british du début des années 80. Vous vous souvenez, le two-tone avec les Specials ou Madness. Là, ils venaient de créer ce qu'on appelle le ska punk. Ils seront à l'impulsion de ce nouveau style, influençant tous les groupes de ska punk après, mais on parlera d'eux dans les années 90. Operation Ivy se séparera après leur seul album en 89, mais le guitariste Tim Armstrong et le bassiste Matt Freeman formeront le groupe Rancid en 91. Mais en 88, c'est aussi l'arrivée de la pop punk. Enfin, le retour après Billy Idol sur MTV.

punk rock girl du groupe de Philadelphia, The Dead Milkmen, est peut-être le premier clip de pop-punk américain qui tourne souvent sur MTV. C'est en gros l'histoire d'une fille punk, vous l'aurez compris, qui finit par voler une voiture. Mais c'est une fille de Bourges qui fait ça juste pour se rebeller contre ses parents. Et si eux arrivent à mettre le punk rock sur le petit écran, d'autres peuvent aussi le faire.

Mais ça, on le verra bien plus tard. Subculture, c'est fini pour aujourd'hui. On se retrouve tous les lundis 14h, les samedis 11h et le dimanche 21h sur Radio FM Plus 91 MHz, bien sûr, en DAB Plus Canal 9C Montpellier Local, sur les applis Radio Line ou les radios associatives, ou encore sur radiofmplus.org via l'onglet Écouter le direct. Vous pouvez également retrouver tous les épisodes précédents en podcast en écoute et téléchargement gratuit et à la demande, toujours sur radiofmplus.org. Quant à moi, je vous dis...

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